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1: Dégagez ce soir et la nuit prochaine avec des nappes de brouillard qui se forment dans le courant de la nuit. Minimum plus un avec gel. Demain, mercredi, généralement ensoleillé. Des nappes de brouillard qui se dissipent le matin, maximum 17. Du soleil jeudi, maximum 21. Et alternance soleil-nuage vendredi avec un maximum de 19.
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0: Dégagé ce soir et la nuit prochaine avec des nappes de brouillard qui se forment dans le courant de la nuit. Minimum plus un avec gel. Demain, mercredi, généralement ensoleillé. Des nappes de brouillard qui se dissipent le matin, maximum 17. Du soleil jeudi, maximum 21. Et alternance soleil-nuage vendredi avec un maximum de 19.
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0: dégagé ce soir et la nuit prochaine avec des nappes de brouillard qui se forment dans le courant de la nuit. Minimum plus un avec gel. Demain, mercredi, généralement ensoleillé. Des nappes de brouillard qui se dissipent le matin, maximum 17. Du soleil jeudi, maximum 21. Et alternance soleil-nuage vendredi avec un maximum de 19.
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0: Aujourd'hui, mercredi, généralement ensoleillé, des nappes de brouillard qui se dissipent le matin, maximum de 17. Ce soir et la nuit prochaine, dégagé minimum plus 3. Et jeudi, on prévoit du soleil avec un maximum de 21.
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0: Aujourd'hui, mercredi, généralement ensoleillé, des nappes de brouillard qui se dissipent le matin, maximum de 17. Ce soir et la nuit prochaine, dégagé minimum plus 3. Et jeudi, on prévoit du soleil avec un maximum de 21.
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0: Aujourd'hui, mercredi, généralement ensoleillé, des nappes de brouillard qui se dissipent le matin, maximum de 17. Ce soir et la nuit prochaine, dégagé minimum plus 3. Et jeudi, on prévoit du soleil avec un maximum de 21.
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0: Aujourd'hui, mercredi, généralement ensoleillé, des nappes de brouillard qui se dissipent le matin, maximum de 17. Ce soir et la nuit prochaine, dégagé minimum plus 3. Et jeudi, on prévoit du soleil avec un maximum de 21.
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0: Aujourd'hui, mercredi, généralement ensoleillé, des nappes de brouillard qui se dissipent le matin, maximum de 17. Ce soir et la nuit prochaine, dégagé minimum plus 3. Et jeudi, on prévoit du soleil avec un maximum de 21.
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1: Aujourd'hui, mercredi, généralement ensoleillé, des nappes de brouillard qui se dissipent le matin, maximum de 17. Ce soir et la nuit prochaine, dégagé minimum plus 3. Et jeudi, on prévoit du soleil avec un maximum de 21.
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1: Dans la Ligue de hockey junior des Maritimes, le Lightning Chaleur sera de retour en action samedi soir prochain à Yarmouth, alors qu'ils croiseront le fer avec les Mariners. Dimanche, il sera ensuite à Valley pour y affronter les Wildcats. Le prochain match à domicile du Lightning sera ce samedi 3 octobre, alors qu'il recevra les champions en titre de la dernière saison régulière, les Western Capitals de Summerside. Jeudi soir prochain, les Timberwolves recevront les Rapids de Grand Sault et vendredi soir, les Tigres de Campbellton seront les hôtes des Steamers de West Kent. Au hockey junior B, le Poséidon de la péninsule acadienne a mis en vente ses billets de saison hier à trois endroits différents à Caraquet. Les amateurs peuvent se procurer leur passe chez Rail Service Financier, chez Réfrigération Plus Incorporé et au Centre Uni de Caraquet. Le coût est de 100 $ pour les 12 billets de matchs locaux, une économie de 20 $ sur la totalité des matchs présentés à domicile. Le Poséidon disputera un deuxième match préparatoire ce vendredi, le 25 septembre, au Centre Uni de Caraquet, dans un second duel face aux Forestiers de Saint-Quentin. Les portes ouvriront à 19 h et le match débutera à 19 h 30. Le coût d'entrée est de 5 $. Au tennis, la 13e classique d'automne unie du Club Tennis Chaleur reprendra ce soir à compter de 19 h 30. Jacob Cormier était en avance 6-4, 4-3 face à Jérôme Thériault lorsque la pluie a forcé l'arrêt du match décisif. Au hockey M8-AAA, le Moose du Nord débutera sa saison régulière sur la route samedi après-midi à Cole Harbour face aux Hunters. En soirée, il rejouera cette fois-ci face aux Weeks de Pictou County. Il rejouera ensuite le lendemain, soit dimanche, toujours sur la route alors qu'il croisera le fer avec les Mustangs de South Shore à Pictou County. Au hockey M14-AAA, le Moose complète son camp de sélection la fin de semaine prochaine avec la présentation de deux matchs au centre régional Case Irving. D'abord, samedi après-midi à 12h50, il y aura un match intra-équipe rouge versus blanc. Le lendemain, soit dimanche, également à 12h50, ce sera un match hors concours face aux Phantoms. Au soccer, il y aura un camp d'identification pour l'équipe de soccer masculin de l'école L'Envolée. Il aura lieu ce soir à 18h30 sur le terrain à l'arrière de l'école Marie-Esther. Il s'agit du camp qui permettra de former l'équipe qui participera aux Jeux régionaux de la péninsule acadienne en octobre. Ce sont les élèves de la 7e et 8e année qui y sont invités. Également au soccer, cette fois-ci au soccer interscolaire masculin senior, les rebelles de l'ESN se sont inclinés hier face aux prédateurs de la polyvalente Roland Pépin de Carmonton par la marque de 2-1. L'unique marqueur de l'ESN a été Louis Alain. Au soccer universitaire masculin, les Aigles Bleus recevront les X-Men de l'Université Saint-Effex à Moncton samedi après-midi à compter de 15h30. Les hommes tenteront d'améliorer leur fiche de 3 victoires et 2 défaites. Chez les femmes, les Aigles Bleus recevront également les représentantes de Saint-Effex à compter de 13h samedi. Les femmes ont une fiche d'une victoire, 2 défaites et 2 matchs nuls depuis le début de la campagne. Au baseball interscolaire masculin, les Bisons de la polyvalente W. Alosier recevront la visite des Acadiens de la polyvalente Louis-Mayou ce soir à compter de 18h au parc Raoul-Losier de Tracadie. Au volleyball amateur féminin, il y a encore quelques places disponibles pour le tournoi amical du club de volleyball de la péninsule acadienne. Il aura lieu samedi et dimanche prochain au gymnase de l'école Marie-Esther de Chipagan. Les niveaux M13 et M14 seront disputés samedi, tandis que le M15 et le M16 dimanche. L'inscription a un coût de 200 $ par équipe. Le prix d'entrée pour les spectateurs est de 5 $. À la course, il y aura une nouvelle marche de plaisance présentée par le club de coureurs Chaleur ce soir à Belle-Baie. Le départ aura lieu au stationnement du complexe Réal Boudreau de Beresford à compter de 18h30. Ce soir, les participants sont invités à offrir des dons pour le programme Bouger pour manger Saint-Hubert Express. Le changement d'horaire des marches de plaisance sera effectué à compter de ce dimanche, alors que les marches auront lieu les dimanches matins à compter de 10h30 et à partir du même point de départ. Au Pickleball, le club de Pickleball Belle-Baie a tenu son assemblée générale annuelle hier soir. Voici les membres de l'exécutif en vue de la prochaine année. À la présidence, on retrouve Alain Haché. La vice-présidente sera Nadine Arsenault-Roy, qui occupera également le rôle de directrice technique. Le trésorier sera Robert Godin, le directeur général Daniel Haché et la directrice des communications Christina Luce. Deux postes sont toujours vacants, dont le poste de secrétaire. Et finalement, au Disque Golf, il y aura une soirée de double demain soir à compter de 18h au terrain de la Villa des Amis. Il y aura des prix de présence. Le pot de l'as redémarre à 0 $ puisqu'il a été remporté la semaine dernière. C'est une activité organisée par le club de Disque Golf de la péninsule acadienne. C'est à le sport régional.
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2: Milieu de semaine, déjà mercredi 23 septembre. J'espère que vous allez bien. C'est un petit peu plus frais ce matin, un petit peu plus frisquet. En ce mercredi, on a sur notre page Facebook notre question que je vous pose immédiatement. Te sers-tu de l'intelligence artificielle? On vous invite à aller répondre. Je pense que les gens, c'est oui, plus souvent que non, en tout cas. Il y aura à gagner des coupons McDo avec Sandra dès 11h du côté. Ben, pendant les avant-midi de la Superstation. Philippe Basque va nous parler du village historique acadien qui est ouvert jusqu'en fin de semaine. Il prend la relève de Mylène Dugas parce qu'il va faire des chroniques cet automne comme à chaque saison. On a notre jeu Flaméo. On a combien ça coûte? 50$ ce matin. La météo, c'est généralement ensoleillé. Nappe de brouillard se dissipant ce matin. On prévoit 17 pour aujourd'hui. Dégagé ce soir, c'est demi, avec un minimum de 3. 7 dans certains secteurs le long de la côte, avec risque de gel. Il y aura du brouillard se formant au cours de la nuit. Autre belle journée, demain encore plus chaud, du soleil avec 22. Vendredi, soleil 21. Et la fin de semaine sera divisée en deux. Si on veut, samedi, nuageux 16. Et dimanche, soleil nuage avec 19. Le soleil se lève à 7h10, va se coucher à 19h19. Et pour ce qui est des températures, ce matin, on a du côté de la péninsule acadienne en moyenne 3. 0, région chaleur, les vents sont calmes cependant. 3 degrés du côté de Charlotte-Hamilton. Miramichi, on a 2. Et c'est encore beau et chaud à l'île Miscou. C'est 10 degrés. Bonne journée!
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0: Ben, merci à Céline Dion. On vous invite à aller participer à notre question de ce matin. En ce mercredi, c'est commandité par McDonald's qui nous offre tous les mercredis 6 trios matin et 6 McFlurry. Je pense que c'est encore en cours. Sandra me fait signe que oui. Alors, te sers-tu de l'intelligence artificielle? Moi, je suis... Ceux qui se lèvent plus de bonheur, c'était oui, là. Il commence à y avoir des noms un petit peu plus parsemés. Le tirage se fera vers 11 heures. Allez participer, non près.
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2: 10h19, Sandra sera avec nous dans les prochaines minutes. Je vous invite encore une fois à aller répondre à notre question Facebook. Ça pourrait vous faire gagner les prix McDonald's à 11h. On vous demande, vous servez-vous, te sers-tu de l'intelligence artificielle? Vous êtes déjà nombreux à avoir répondu. Continuez de le faire. C'est sur notre page Facebook.
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0: Côté météo pour aujourd'hui, généralement au soleil, très belle journée, nappe de brouillard se dissipant ce matin. On prévoit 17 dégagés ce soir, cette nuit, du brouillard se formant au cours de la nuit, minimum de 3, 7 dans certains secteurs le long de la côte, risque de gel. Demain, c'est du soleil, maximum de 22, vendredi ensoleillé 21. Samedi, ce sera plus nuageux avec 16 et dimanche et lundi, on prévoit soleil nuage avec 19 et 16 degrés. Le soleil se lève à 7h10 pour ceux qui sont à la chasse, qui n'ont pas tué hier, peut-être aujourd'hui. Coucher 19h19. On a 3 degrés péninsule en moyenne, 0 région chaleur, 3 Charlotte-Hamilton, 2 Miramichi et on a 10 degrés à l'île Miscou.
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2: Dans la Ligue de hockey junior des Maritimes, le Lightning Chaleur sera de retour en action samedi soir prochain à Yarmouth, alors qu'ils croiseront le fer avec les Mariners. Dimanche, il sera ensuite à Valley pour y affronter les Wildcats. Le prochain match à domicile du Lightning sera ce samedi 3 octobre, alors qu'il recevra les champions en titre de la dernière saison régulière, les Western Capitals de Summerside. Jeudi soir prochain, les Timberwolves recevront les Rapides de Grand Sault et vendredi soir, les Tigres de Carleton seront les hôtes des Steamers de West Kent. Au hockey Junior B, le Poséidon de la péninsule acadienne a mis en vente ses billets de saison hier à 3 endroits différents à Caraquet. Les amateurs peuvent se procurer leur passe chez Rail Service Financier, chez Réfrigération Plus Incorporé et au Centre Uni de Caraquet. Le coût est de 100 $ pour les 12 billets de matchs locaux, une économie de 20 $ sur la totalité des matchs présentés à domicile. Le Poséidon disputera un deuxième match préparatoire ce vendredi, le 25 septembre, au Centre Uni de Caraquet, dans un second duel face aux Forestiers de Saint-Quentin. Les portes ouvriront à 19h et le match débutera à 19h30. Le coût d'entrée est de 5 $. Au tennis, la 13e classique d'automne unie du Club Tennis Chaleur reprendra ce soir à compter de 19h30. Jacob Cormier était en avance 6-4, 4-3 face à Jérôme Thériault lorsque la pluie a forcé l'arrêt du match décisif. Au hockey M8-AAA, le Moose du Nord débutera sa saison régulière sur la route samedi après-midi à Cole Harbour face aux Hunters. En soirée, il rejouera cette fois-ci face aux Weeks de Pictou County. Il rejouera ensuite le lendemain, soit dimanche, toujours sur la route alors qu'il croisera le fer avec les Mustangs de South Shore à Pictou County. Au hockey M14-AAA, le Moose complète son camp de sélection la fin de semaine prochaine avec la présentation de 2 matchs au centre régional Case Irving. D'abord, samedi après-midi à 12h50, il y aura un match intra-équipe rouge versus blanc. Le lendemain, soit dimanche, également à 12h50, ce sera un match hors concours face aux Phantoms. Au soccer, il y aura un camp d'identification pour l'équipe de soccer masculin de l'école L'Envolée. Il aura lieu ce soir à 18h30 sur le terrain à l'arrière de l'école Marie-Esther. Il s'agit du camp qui permettra de former l'équipe qui participera aux Jeux régionaux de la péninsule acadienne en octobre. Ce sont les élèves de la 7e et 8e année qui y sont invités. Également au soccer, cette fois-ci au soccer interscolaire masculin senior, les rebelles de l'ESN se sont inclinés hier face aux prédateurs de la polyvalente Roland Pépin de Carleton par la marque de 2-1. L'unique marqueur de l'ESN a été Louis Alain. Au soccer universitaire masculin, les Aigles Bleus recevront les X-Men de l'Université Saint-Effex à Moncton samedi après-midi à compter de 15h30. Les hommes tenteront d'améliorer leur fiche de 3 victoires et 2 défaites. Chez les femmes, les Aigles Bleus recevront également les représentantes de Saint-Effex à compter de 13h samedi. Les femmes ont une fiche d'1 victoire, 2 défaites et 2 matchs nuls depuis le début de la campagne. Au baseball interscolaire masculin, les Bisons de la polyvalente W. Alosier recevront la visite des Acadiens de la polyvalente Louis Mayou ce soir à compter de 18h au parc Raoul-Losier de Tracadie. Au volleyball amateur féminin, il y a encore quelques places disponibles pour le tournoi amical du club de volleyball de la péninsule acadienne. Il aura lieu samedi et dimanche prochain au gymnase de l'école Marie-Esther de Chipagan. Les niveaux M13 et M14 seront disputés samedi, tandis que le M15 et le M16 dimanche. L'inscription a un coût de 200 $ par équipe. Le prix d'entrée pour les spectateurs est de 5 $. À la course, il y aura une nouvelle marche de plaisance présentée par le club de coureurs Chaleur ce soir à Belle-Baie. Le départ aura lieu au stationnement du complexe Réal Boudreau de Beresford à compter de 18h30. Ce soir, les participants sont invités à offrir des dons pour le programme Bouger pour manger Saint-Hubert Express. Le changement d'horaire des marches de plaisance sera effectué à compter de ce dimanche, alors que les marches auront lieu les dimanches matins à compter de 10h30 et à partir du même point de départ. Au Pickleball, le club de Pickleball Belle-Baie a tenu son assemblée générale annuelle hier soir. Voici les membres de l'exécutif en vue de la prochaine année. À la présidence, on retrouve Alain Haché, La vice-présidente sera Nadine Arsenault-Roy, qui occupera également le rôle de directrice technique. Le trésorier sera Robert Godin, le directeur général Daniel Haché et la directrice des communications Christina Luce. Deux postes sont toujours vacants, dont le poste de secrétaire. Et finalement, au Disque Golf, il y aura une soirée de double demain soir à compter de 18h au terrain de la Villa des Amis. Il y aura des prix de présence. Le pot de l'as redémarre à 0$ puisqu'il a été remporté la semaine dernière. C'est une activité organisée par le club de Disque Golf de la péninsule acadienne. C'est à le sport régional.
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0: Ben, les Blue Jays sont toujours en vie ce matin parce qu'hier, ils n'ont pas joué. Il a plu du côté de Baltimore. C'est un programme double qui est prévu aujourd'hui. Mais les chances mathématiques que les Blue Jays fassent les séries, ils sont en arrière 4 matchs du meilleur deuxième ce matin. Puis il reste 5 matchs à jouer à la saison. Alors, si vous faites un calcul, on est sur le bord du gouffre. Et le Canada entamera le championnat mondial de hockey junior en affrontant la Suisse le 26 décembre à Edmonton. Le tournoi va se dérouler du 26 décembre au 5 janvier à Edmonton et à Red Deer en Alberta. Le Canada se mesurera aussi à la Lettonie, la Norvège et la Tchéquie dans la phase préliminaire du groupe B.
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0: Et ce n'est pas Sandra ce matin, c'est l'intelligence artificielle. On a pris le rire de Sandra et on l'a copié dans l'intelligence artificielle. Alors, Sandra, on pèse sur le bouton Enter. Sandra va rire. Et voyez, ça marche.
4: Ça fonctionne.
0: Sandra va rire de nouveau.
4: Chère intelligence artificielle.
0: C'est drôle parce que la question que j'ai préparée.
4: Oui. C'était pas prévu que l'information.
0: La semaine passée, par rapport à l'écrivain là, qui est accusé de. De s'être servi de l'intelligence artificielle.
4: De Télisson Aurélien, on va en parler d'ailleurs au showbiz. Alors, on veut savoir, te sers-tu de l'intelligence artificielle?
0: Des fois.
4: Moi, c'est...
0: Ben, je Google plus.
4: Oui, moi aussi. Ben, je suis pas rendue là. J'ai toujours été en retard un petit peu concernant la technologie.
0: Oui, vous avez été longtemps à ne pas avoir d'alerte sur votre téléphone.
4: Ben, voulez-vous.
0: Avez-vous des alertes de temps en temps?
4: Non, pas encore.
0: Vous allez être la première morte de toute la gang.

0: pas une catastrophe, mais là, on fait des blagues, là, mais...
1: Bon, on invite les gens à répondre à notre question sous la publication dans les commentaires et vous courez la chance de gagner 6 trios au matin du restaurant McDonald's de l'avenue Saint-Pierre à Bathurst avec 6 McFlurry.
0: Et je dois avouer que la question de cette semaine a été faite avec
1: l'intelligence artificielle. C'est ça, c'est ça. Alors oui.
0: Oui. De temps en temps...
1: Moi aussi, je m'en sers un peu,
0: Ça aide à faire des bannières puis des belles photos qui paraissent bien.
1: C'est ça.
0: Mais dans la vie de tous les jours, je dirais pas, là. Je demande à Google, il est mon ami. Mm-hmm. Ben, ça doit être l'intelligence artificielle aussi, remarquez.
1: En quelque part. C'est l'intelligence artificielle,
0: Google, c'est pas une personne non plus.
1: Là. Ouais. Moi, j'avais pas vu la publication. Vous me disiez que vous aviez vu ça, vous, mais concernant le réseau de santé Vitalité, depuis hier, le 22 septembre, il y a de nouveaux espaces qui accueillent les services de phlébotomie, les prises de sang, l'admission, l'accueil. Oui, c'est ça. Où vous évaluez.
0: Non, mais
1: la fondation, les comptes clients et tout ça. Alors, les gens vont pouvoir voir.
0: C'est beau, donc, la photo.
1: Moi, j'ai bien hâte.
0: Y a-tu pas des rondelles, là, mais des ronds?
1: Pour la décoration, je vois
0: beau.
1: Ça. C'est très beau. Moi, ça fait quelques semaines, mais là, je suis due mes prises de sang, tiens. Pas cette semaine.
0: Puis on s'entend que quand on va à l'hôpital, on veut pas avoir l'air de rentrer d'un salon funéraire.
1: Que les rénovations, les changements, c'était dû. Mais ça va faire du bien. Tu sais, quand tu rentres une place puis que c'est beau,
0: éclairé.
1: Si tu dis pas, oh, wow!
0: Même pour les employés, c'est plus le fun.
1: Ben oui, quand tu rentres dans un endroit puis c'est agréable, c'est certain que ça fait une différence dans ta journée. Aujourd'hui, on a combien ça coûte? 50 $ On va avoir aussi un jeu Flaméo. On va parler à Philippe Basque. C'est le retour de Philippe Basque, historien au village historique acadien à compter de 8h10. Et à 8h40, on va jaser à Doris Pinette qui va nous parler du Festival des arts textiles. Ne perds pas le fil à 8h40.
0: Ah, c'est beau comme slogan.

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7: Ben, bonne nouvelle, le groupe Angine de Poitrine, on en a parlé hier matin,
6: oui,
7: a remporté hier soir le prix de l'album Polaris pour son album Volume 2 lors du gala présenté au Massey Hall de Toronto. Environ 200 experts de l'industrie musicale ont sélectionné le deuxième album de ce duo au costume à pois extravagant pour ce prix de 30 000 $. Ils ont désigné Volume 2 comme le meilleur album canadien de l'année sur la seule base de son mérite artistique. Le duo québécois a également gagné le prix de la chanson Polaris de 10 000 $ pour Fabianque.
6: On écoute. Autre nouvelle?
7: Moi, j'adore les voir leurs vidéos, les regarder
6: ben
7: jouer.
6: Oui,
7: je trouve que
6: c'est ça le show aussi.
7: C'est ça
6: là,
7: le show. Le... Oui, il y a les costumes. Mais...
6: Parce que
7: moi,
6: si vous ne mettez pas les costumes...
7: de les voir à l'œuvre.
6: Si vous ne les mettez pas les costumes, ils vont être populaires.
7: Ouais.
6: Mais je ne suis pas sûr que ça va être... Ils ont créé
7: ben,
6: quelque
7: il y a
6: chose.
7: Ce petit côté mystérieux. Hein? Même s'il y a plusieurs personnes qui savent qui mm-hmm. ils sont, bien entendu. Là. Mais quand même, bravo à Angine de Poitrine. Autre nouvelle, Taylor Swift prépare déjà une nouvelle chanson qui a pour titre Patient Zero. Cette chanson va sortir ce vendredi.
6: Déjà?
7: Déjà.
6: Ah ouais, elle vient d'écrire une toune pour
7: ben
6: Toy
7: oui,
6: Story,
7: oui,
6: là,
7: oui,
6: histoire
7: oui,
6: de
7: oui.
6: jouer.
7: Ben oui, je
6: c'est
7: le sais.
6: C'est une machine à être.
7: Alors, elle va lancer, puis on aura sûrement la pièce vendredi matin.
6: Tu penses qu'elle est déjà mariée et pas patient? Patience zéro.
7: Non, ça veut rien dire.
6: Ils ont un beau chien. Avez-vous vu le chien
7: oh,
6: du coup?
7: Oh, il est cute.
6: Je ne sais pas c'est quelle sorte de chien, là.
7: Je sais pas, mais faudrait que je le google. Mais il me semble que j'avais vu l'information, mais je me rappelle pas.
6: Ben, pas un husky, mais avec beaucoup de poils, mais beaucoup de
7: tout
6: poils.
7: Petit.
6: Tout petit. Mais il est blanc, il est blanc
7: il
6: au
7: est
6: complet.
7: Beau.
6: Le poil est long.
7: Oui, oui. Travis Kelce a même dit là, qu'il était en amour avec ce chien-là.
6: Il est pas en amour avec elle?
7: Ben.
6: Les deux.
7: L'écrivain québécois Télissant Norélien réfute toute utilisation de l'intelligence artificielle. Ça, c'est un article que j'ai retrouvé sur le Journal de Montréal concernant l'écriture de son roman « C'était ça ou mourir ». Il est finaliste du prix prestigieux Goncourt et il dénonce les attaques racistes dont il se dit victime depuis son arrivée en France il y a quelques jours. Et puis, il dit ceci, « J'ai toujours aimé la création et l'écriture. Je ne vois pas pourquoi je ferais appel à une machine. » Alors, depuis hier, là, c'est incroyable, toutes les informations qu'on peut avoir concernant l'intelligence artificielle. Lauréat du prix FNAC lundi du côté de la France, Aurélien se retrouve au cœur de ce scandale littéraire depuis qu'un compte anonyme sur la plateforme X, baptisé Balance ton Claude, a affirmé que son livre avait été rédigé presque intégralement par une intelligence artificielle. Sa conclusion reposerait sur une analyse effectuée par Pangram. C'est un outil de détection de l'intelligence artificielle dont la fiabilité est contestée par de nombreux observateurs.
6: Et puis, je le disais tantôt, un article de la presse.
7: Ouais.
6: La presse a pris le roman, l'a mis dans Pangramme, puis c'est à 94% ça dit que c'est l'intelligence artificielle.
7: Alors, ce livre raconte le récit du périple d'un professeur d'histoire et de géographie de Port-au-Prince qui fuit la violence de son quartier et traverse 12 pays avant d'aboutir à Montréal. C'était ça ou mourir connaît un succès phénoménal autant du côté de ce côté-ci de l'Atlantique que de l'autre côté en France. Le roman a été vendu à plus de 35 000 exemplaires et a obtenu plusieurs nominations pour des prix majeurs. Alors,
6: Est-ce que les gens pourront... Tant que c'est vrai, est-ce qu'ils vont pouvoir se faire rembourser?
7: Ben non, Pense quand même. Non, mais...
6: Je sais pas, on a un doute là dans l'esprit.
7: Ben c'est que ça sème un doute là. Là tu te dis, ben lui il se défend. Est-ce que faut donner une chance au coureur quand même? Moi j'ai pas lu le livre.
6: Ah moi non plus.
7: Est-ce que toute cette histoire là va faire en sorte que il y aura encore plus de copies de vendues parce que les gens vont
6: être... par les ans.
7: On verra bien.
6: Est-ce qu'il y en a d'autres qui sont pas fait pogner puis qui ont pris l'intelligence artificielle?
7: Sûrement, mais il y a personne qui a gagné probablement un concours si prestigieux, puis qui il y a quelqu'un qui a décidé de faire quelques vérifications.
6: Alors, je vous rappelle qu'on est avec Sandra, qu'on n'est pas avec l'intelligence artificielle. À 6h30, c'est l'intelligence artificielle, c'est Sandra qui est avec nous.
7: Lionel Richie a été de nouveau hospitalisé en raison d'un problème cardiaque, forçant à annuler ses 3 prochains concerts avec Earth, Wind & Fire. Le chanteur, qui est âgé de 77 ans, aurait été traité pour une fibrillation auriculaire. Ça, c'est des problèmes cardiaques là, qui fait que ton cœur bat anormalement.
6: C'est pas de l'arythmie, ça?
7: C'est de l'arythmie. Ben, lorsqu'on parle de fibrillation auriculaire, c'est un trouble du rythme cardiaque caractérisé par des battements de cœur rapides et irréguliers. Voilà. Ben, il y a un spectacle il y a quelques semaines, il s'est senti mal, puis il a décidé... Mais pour le moment, il se porte bien. Il va prendre un peu de repos, sera bientôt de retour sur scène. On dit que les 3 prochaines dates de la tournée, Sing a Song All Night Long de Lionel Richie avec Earth, Wind & Fire, ont donc été annulées. Les spectacles étaient programmés 26 septembre, 30 septembre, 2 octobre, San Francisco, Chicago, Ohio. Alors, c'est remis tout simplement.
6: Écoutez,
7: il est rendu à 77 ans.
6: Alors, pourquoi qu'il prend pas sa retraite? Pourquoi qu'il...
7: Il a été avec...
6: Les Commodores? Non. Non, mais il fait plein d'affaires.
7: Mais il l'émission de télé-réalité, là, il a été coach, là. The Voice. America's Got Talent.
6: Oui.
7: En tout cas, il continue parce qu'il a encore la passion pour la musique, tout simplement.
6: Non, mais à un moment donné, la santé, se
7: des
6: reposer.
7: Fois, tu prends un peu de recul, ben après ça, t'es bon pour continuer pour encore une coupe de mille.
6: Vous alliez dire une coupe d'années, mais une coupe de mille, là, on ne sait pas, les mille, ça peut aller loin, là, mais...
7: Hey, d'autres nouvelles, j'ai-tu le temps? Ah, oui, je vais prendre le temps. Là, je vous parle du neveu de Dolly Parton. Son neveu, Brian Seaver, c'est lui qui avait la job, si vous voulez, d'annoncer au monde entier que Dolly Parton, sa tante, était décédée.
6: C'est une vidéo que j'ai vue sur...
7: Oui, c'est ça.
6: OK.
7: Ouais.
6: Sa prochaine job, c'est quoi? Ben, pourquoi vous m'en parlez? Là?
7: Ben, parce qu'il vient de perdre sa job. Parce que lui faisait partie de la sécurité de Dolly Parton.
6: Oh, okay? Je comprends.
7: Alors, Brian Seaver, le neveu de Dolly Parton, qui avait fait le tour du monde avec sa fameuse vidéo qui annonçait la disparition de la chanteuse, a perdu son emploi alors qu'il occupait le poste de chef de la sécurité. Il vient d'être remercié par le gérant de la chanteuse.
6: Ben oui, mais elle est décédée. La sécurité de qui à cette heure?
7: Oui, mais là, il y a le domaine où habitait Dolly Parton, là, on dit la chicane va commencer concernant
6: la succession.
7: Ben, alors, tout comme son père avant lui, Brian Seaver avait la lourde responsabilité d'assurer la protection des biens et du domaine de la star. La semaine dernière, il a donc reçu une lettre lui disant que tout était terminé pour lui. Et l'ensemble de son équipe a été remplacé aussi par de nouveaux agents de sécurité.
6: OK, c'est pas parce que là, il n'y a plus de job, c'est parce qu'on a décidé de faire le ménage.
7: On a décidé de faire le ménage. La sécurité du musée de Dolly Parton et sa boutique officielle a, elle aussi, été confiée à d'autres personnes. Brian Seaver et son équipe pointent du doigt le gérant de Dolly Parton, Danny Nozell, qu'ils considèrent comme le cerveau derrière ses licenciements. Qui veut se faire de l'argent avec la succession de Dolly Parton? C'est la question qu'on pose. Écoutez, c'est un héritage de 450 millions qu'elle a laissé, Dolly Parton.
6: Wow.
7: Alors, c'est un dossier...
6: Il y a de l'argent, il y a de la...
7: Ah, voilà, c'est ça.
6: Il y en a qui sont profiteurs, il y en a partout.
7: Et là, ben, on apprenait hier soir que la chanteuse Ella Langley vient de détrôner nul autre que Mariah Carey. Alors, Choosing Texas, une ballade country d'Ella Langley, a battu hier le record du nombre de semaines au sommet du top 100 américain du magazine Billboard, qui était détenu depuis de nombreuses années, Mariah Carey, 23 semaines.
6: Oh, 23.
7: 23 semaines en tête du classement. Bravo à Ella
6: Langley.
7: C'est
6: pas fini.
7: Ben,
6: et on va l'écouter dans 60 minutes, voilà. Parce qu'on l'a écouté hier à cette heure-là, alors on ne voulait pas non plus...
7: Tanner le monde.

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0: s'informer dans un petit peu plus de 3 minutes avec Yannick Holmes au retour. 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
1: Oui, 50$ plus les 5 articles dans notre sac d'épicerie.
0: Alors, c'est à venir après les nouvelles. Voici les Martin Sisters avec Summer Memories. Ben oui, on est rendu.
1: C'est l'automne depuis hier soir.
0: L'été est un souvenir.

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2: Bonjour à tous. Aujourd'hui, mercredi, nous sommes le 23 septembre.
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3: Bon mercredi, au microphone Yannick Holmes, voici vos informations. Le député fédéral d'Acadie-Bathurst, Serge Cormier, a récemment multiplié les rencontres avec les élus municipaux de la région au début du mois de septembre. Ces rencontres avaient pour objectif d'échanger sur plusieurs dossiers prioritaires, ainsi que sur différents projets en cours et à venir pour les communautés. M. Cormier prévoit finaliser sa tournée d'ici les prochaines semaines.
4: Comme vous savez, il y a eu des élections municipales et il y a des nouveaux conseils, des nouvelles personnes aussi qui ont été élues autour de ces tables municipales-là. Alors, j'avais dit à ces personnes-là que je les rencontrais à la fin de l'été et au courant d'automne pour justement discuter avec eux de tous leurs dossiers qu'ils ont sur leur table, des priorités qu'ils ont au niveau de leur région. Parce que même si j'ai une circonscription qui s'appelle Acadie-Bathurst, mais à l'intérieur de cette circonscription-là, j'ai 11 municipalités dans lesquelles font partie des Premières Nations, le DSL, le Miscou aussi. Alors, chaque entité, si je pourrais dire, ont des besoins différents.
3: Ces séances s'inscrivent dans une démarche continue de collaboration avec la gouvernance locale, particulièrement renforcée depuis le renouvellement des conseils municipaux de la péninsule acadienne et de la région de Chaleur. Selon M. Cormier, les systèmes d'eau et d'égout jugés désuets reviennent particulièrement souvent dans les discussions.
4: On prend toujours la comparaison que les besoins, genre, de la région de la péninsule acadienne sont parfois différents des besoins de la région Chaleur, mais souvent se rejoignent aussi à la fin de la journée quand on voit ce qu'est les priorités de chacune de ces municipalités-là. Alors, c'est sûr qu'au niveau des infrastructures, que ce soit les infrastructures, le municipal, les eaux puis les égouts, c'est des projets qui sont très importants pour les municipalités. C'est des infrastructures qui sont désuètes. Et si on veut bâtir plus de logements, mais ça nous prend justement ces infrastructures-là, c'est des projets qui sont très importants, qui vont travailler beaucoup, beaucoup de compagnies dans notre région, d'excavation. Alors, au niveau des infrastructures, c'est sûr que ça revenait le plus souvent.
3: L'Université de Moncton enregistre une hausse de ses inscriptions pour l'automne 2026 à travers son réseau. En date du 11 septembre, plus de 5600 personnes étudiantes étaient inscrites à l'université, ce qui représente une augmentation de près de 4 %. Cette progression repose notamment sur une hausse du nombre de personnes étudiantes qui poursuivent leur parcours. L'université observe notamment une progression importante du nombre de personnes étudiantes ayant la citoyenneté canadienne ou la résidence permanente. Le nombre combiné atteint une hausse de 9,7 % par rapport à l'automne 2025. Le gouvernement Carney veut se tourner davantage vers l'Europe pour ses échanges commerciaux dans la foulée de l'interruption des négociations avec les États-Unis. L'Union européenne songe même à octroyer au Canada le statut de membre associé. Le ministre fédéral des Finances, François-Philippe Champagne, a déclaré en point presse hier à Ottawa que le Canada fait l'envie de nombreux pays.
5: Dans un échiquier géopolitique, géoéconomique comme celui qu'on vit, les gens regardent le Canada et se disent, écoutez, c'est le pays où la gouvernance est là, c'est le pays où les ressources se trouvent, c'est le pays qui a accès à trois océans. Il n'y aura jamais d'enjeu de sécurité. Alors, si les pays, dans leur réflexion, sont à penser sur les 40-50 prochaines années, c'est sûr que le Canada se classe au premier rang.
3: Et Donald Trump a déclaré devant l'Assemblée générale des Nations unies qu'il avait un choix à faire concernant l'Iran, négocier un accord ou anéantir la République islamique. Dans son discours devant des dirigeants du monde entier réunis à New York, le président américain a défendu le bien fondé de sa guerre contre l'Iran. Le premier ministre Mark Carney a été appelé à réagir aux propos de Donald Trump. Selon lui, le président américain n'est pas allé trop loin.
6: La situation est très grave à ce moment et on va continuer d'essayer d'assister à une solution du Pacifique. Il y a une guerre maintenant. Il parle le langage de guerre.
3: Et voilà, c'est ce qui complète votre bulletin d'information.
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8: Ben, l'automne est commencé, mais ça ne veut pas dire que le beau temps est terminé pour autant.
2: C'est vrai. Alors, c'est du soleil aujourd'hui pour les secteurs du nord-est de la province. On peut retrouver un peu de brouillard par endroit, mais qui va se dissiper au cours de la matinée. Maximum 17 degrés. Le ciel sera toujours dégagé ce soir et la nuit prochaine, mais encore un avis de gel qui a été émis par Environnement Canada. On parle de minimum de 3, sauf 7 dans certains secteurs le long de la côte. Donc, risque de gel par endroit la nuit prochaine. Et demain, jeudi, autre belle journée, encore plus chaude, 22 degrés qu'on prévoit demain, jeudi. Présentement, dans le nord-est de la province, concernant les mercures, du côté de la péninsule acadienne, à l'intérieur des terres, on a 3 degrés. Le long de la côte, on va aller voir s'il y a eu des changements au cours de la dernière demi-heure. On a grimpé à 4 degrés Bas-Caraquette, mais à 6 du côté de Miscou. C'est 3 Miramichi, 2 dans le Restigouche, et c'est maintenant 0 région chaleur.
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2: De notre produit vedette avec les 5 articles dans notre sac d'épicerie. On joue ce matin avec Bernice Saint-Pierre de Saint-Léolin. Bonjour, Bernice.
3: Bonjour.
2: Comment allez-vous?
3: Ça va super bien.
2: Oui.
1: Vous êtes levé depuis longtemps?
3: Oui.
1: C'est-à-dire?
2: Oh,
3: comment?
1: Quelle heure vous êtes levé?
3: Oui, 6 heures.
2: 6 heures?
1: Ah, oh, OK.
2: Ça fait une soixantaine de minutes que vous êtes
1: debout.
2: Vous
1: êtes bien réveillé pour notre concours.
2: Est-ce que vous remarquez les prix lorsque vous faites l'épicerie, Bernice?
3: Oui.
2: Oui? Bon, on va voir ça.
1: On va tester vos connaissances.
3: OK.
2: Alors, aujourd'hui, le produit vedette qu'on propose, c'est le lait évaporé Carnation ou Carnation. Moi, je l'utilise surtout pour du sucre à la crème dans les recettes. Est-ce que vous utilisez le lait Carnation, Bernice?
3: Oui.
2: Oui. Alors, j'ai entre les mains cette canne de lait évaporé, 354 millilitres. On veut savoir... Combien ça coûte?
3: 2,50.
1: Malheureusement.
2: La superstation a payé 1,74 $. Ben, merci.
1: Merci, Bernice.
2: D'avoir joué avec nous.
1: Moi, j'ai une question avant d'aller plus loin. Pourquoi on appelle ça du lait évaporé? S'il est évaporé, il n'est plus là. Vous comprenez ce que je veux dire? Je me suis toujours demandé pourquoi que le lait il est évaporé. Si on ouvre la canne, il est-tu encore là?
2: Je ne me suis jamais posé la question.
1: Bon, voyez-vous.
2: On sait juste que c'est ça. Il y a des gens qui l'utilisent pour... ils mettent du lait Carnation comme ça. Oui, dans les différentes recettes.
1: Dans le café.
2: Dans le café, dans le thé, parce que c'est un peu plus épais.
1: Oui, je vois
2: C'est sucré.
1: Je vois sucré. Je vois le... je regarde toujours la petite étiquette. Ah, mais c'est pas si pire. Il y a 1% de sucre.
2: Ben, voyons donc.
1: Du vrai lait évaporé.
2: Oui, mais quand tu l'ajoutes avec la cassonade, le sucre blanc et tout ce que tu veux, là,
1: c'est sûr que ça compense. Alors, vendredi matin.
2: On va jouer pour 60 $ à combien ça coûte?

0: Réamé avec Big Wall. Vous êtes curieuse?
1: Ben c'est oui,
0: pas,
1: très
0: c'est
1: curieuse.
0: Pas l'intelligence artificielle qui est cherchée.
1: Non.
0: C'est vous. C'est quoi du lait évaporé?
1: Le lait évaporé se fabrique en enlevant une partie de l'eau par évaporation sous vide lorsqu'on réduit le lait sucré à la moitié de son volume.
0: OK, c'est clair. Je comprends très bien.
1: Et le lait devient ainsi concentré. Et à cette concentration, le lait est encore susceptible à la détérioration microbiologique. Alors, on le met en boîte de conserve comme le lait Carnation.
0: Si il n'était pas en conserve, ça se conserverait pas, finalement.
1: Voilà, c'est bien ça. Et on l'utilise, je l'utilise, je l'ai mentionné dans différentes recettes, mais sur le site du gouvernement du Canada, on dit que c'est un produit de substitution pour le lait maternel, parce que moi je connais des gens qui l'ont utilisé à une époque
0: pour leur bébé. On nourrissait les bébés au
1: lait Carnation, oui, c'est ça.
0: C'est pour ça qu'ils n'ont pas de misère à se concentrer comme ça.
1: Quand même.
0: Lait concentré.
1: Cuisson comme crème, pour le pain, la confiserie, c'est utilisé de différentes façons.
0: Ça existe depuis
1: au moins 50 ans.

0: Je me demande avec Ambre à 7h20, c'est l'heure des souhaits d'anniversaire aujourd'hui.
1: Et je me demandais, oui, je suis...
0: Vous avez fait une fixation sur le lait évaporé?
1: Carnation? Et que ça existe depuis 1899,
0: wow!
1: Quand même!
0: Qui a inventé ça?
1: Wow! Ben, c'est une marque agroalimentaire américaine. Et
0: c'est américain, on n'achète plus. Non, c'est pas vrai.
1: Mais on dit que c'est le numéro un, c'est la marque de lait évaporé numéro un au Canada, quand même. Puis à une certaine époque, là, on l'utilisait dans les camps de bûcherons, les communautés autochtones aussi utilisaient beaucoup le lait Carnation. Puis
0: à cause de sa richesse concentrée.
1: Ben c'était plus facile pour le conserver aussi.
0: Ben, hein? C'est vrai.
1: Ben oui.
0: Qu'une peine de lait qui
1: passait
0: date.
1: OK, c'est fini. On parle plus du lait évaporé.
0: C'est vous qui en avez parlé.
1: Non, mais j'étais curieuse.
0: Ben c'est bien.
1: Ça fait
0: curieux.
1: Plus de 100 ans quand même que ça existe là.
0: Quand on se pose des questions, ça prend des réponses.
1: Et si je m'en pose, il y a peut-être des auditeurs qui s'en posent. Alors voilà, l'information est donnée. Les souhaits d'anniversaire, aujourd'hui, 23 septembre, on désire souhaiter à Mme Jeannette Pelletier bon anniversaire, 98 ans aujourd'hui. C'est de la part de ses enfants qui l'aiment beaucoup. Bon, on souhaite une très, très belle journée à Mme Pelletier. Bon anniversaire de mariage à Rosemarie et Théophile Boudreau. On vous souhaite une très belle journée. Encore beaucoup d'autres de Lorraine et Jean-Émile. Et bonne fête à Jacinthe Hébert de Saint-Sauveur. Passe une très belle journée remplie de beaux moments. Laisse-toi gâter. C'est de la part de ta fille Janie, Éric, Marc-Olivier, Zachary et Coralie qui t'aiment beaucoup. C'est votre anniversaire, vous aussi, en ce 23 septembre. Bon, on vous souhaite une très belle journée.
0: The Boss, Bruce Springsteen.
1: Oh, à quel âge?
0: 77 ans aujourd'hui. On remonte à 1984, Dancing in the Dark.

0: Et on se souviendra qu'à l'époque, c'est Courtney Cox.
1: Qui dansait.
0: Oui, on allait la chercher dans la foule, mais ça, c'était arrangé avec le gars des
1: Ben oui, là. Quand même. Hein? Et dans une récente entrevue à Rolling Stone, le boss, Bruce Springsteen, a levé le voile sur ses projets d'albums. Deux albums qui vont sortir. Il dit, j'en ai terminé un, il est prêt, je travaille sur l'autre. Mais, fait intéressant, c'est le deuxième qu'il veut sortir en premier. À surveiller dans les prochains mois.
0: James Blunt avec Taste Like Summer, une autre chanson d'été, ils sortent...
1: Fait beau cette semaine!

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7: Du beau soleil encore une fois aujourd'hui pour les secteurs du nord-est de la province. Maximum prévu 17 degrés. Au cours de la soirée ainsi que la nuit prochaine, toujours dégagé, du brouillard par endroit. Il y a un avertissement de gel qui a été émis par Environnement Canada. On prévoit un minimum de 3, sauf 7 dans certains secteurs le long de la côte et donc risque de gel. Demain jeudi, ensoleillé avec un maximum de 22 degrés. Vendredi, du soleil 21 degrés. Et pour la fin de semaine, jusqu'à maintenant, là, samedi, on parle d'un ciel plutôt nuageux, 16 degrés, et dimanche, alternance de soleil et de nuages avec 19 degrés. Comme Mercure, présentement dans le nord-est de la province, dans la péninsule acadienne à l'intérieur des terres, on a 2 degrés. Le long de la côte, à Bas-Caraquet, on est à 4. Du côté de Miscou, 5. C'est 2 à Miramichi. Le Restigouche indique 3. Mais du côté de la région chaleur, on a moins 1.
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8: Bonjour Alain.
9: Bonjour Claude, bonjour Sandra.
7: Bonjour Alain, on va débuter le bulletin par le Junior A et le Lightning Chaleur. Lightning Chaleur qui va disputer 2 matchs sur la route en fin de semaine.
9: Oui, il se prépare donc pour ce voyage en Nouvelle-Écosse, va se rendre à Yarmouth samedi soir pour affronter les Mariners. Ensuite, dimanche, il sera à Valley pour y affronter les Wildcats. Le prochain match à domicile du Lightning sera le samedi 3 octobre, alors qu'il recevra les champions en titre de la dernière saison régulière, les Western Capitals de Summerside. Il jouera à nouveau sur la route vendredi le 2 octobre au préalable. Donc voilà, 3 matchs sur la route là avant de pouvoir revenir devant ses partisans. Jeudi soir prochain, donc demain soir, les Timberwolves recevront les Rapides de Grand Sault et vendredi soir, ce sera au tour des Tigres de Camelton d'être les hôtes des Steamers de West Kent.
8: Et pour les gens qui se demandent, je regardais hier, je me posais la question, le Rapide de Grand Sault sera à Bathurst le 1er, 6 et 13 novembre.
7: Ah, et voilà. On parle maintenant du Poséidon de la péninsule acadienne qui a mis en vente ses billets de saison hier à Caraquet.
9: Oui, donc c'est des billets de saison pour la saison régulière. Comme l'année dernière, on peut se procurer ces billets au coût de 100 $ pour les 12 matchs locaux. Donc c'est une économie de 20 $ sur la totalité des matchs présentés à domicile. Les endroits où on peut se les procurer, chez Rails Services Financiers, chez Réfrigération Plus Incorporé et au Centre Uni de Caraquet. Le Possé donc se prépare pour son deuxième match préparatoire qui aura lieu ce vendredi au Centre Uni de Caraquet. C'est un second duel face aux Forestiers de Saint-Quentin. Les portes ouvriront à 19h et le match débutera à 19h30. Le coût d'entrée est de 5 $.
7: Mousse du Nord M18, la saison régulière va débuter en fin de semaine et ce sera sur la route.
9: Oui, une quand même lourde commande. L'équipe va jouer 3 fois en l'espace de 36 heures environ. Là, on joue au départ samedi après-midi à Cole Harbour face aux Hunters. En soirée, ensuite, il rejouera, mais cette fois-ci face aux Weeks de Pictou County. Et il rejouera le lendemain, soit dimanche, toujours sur la route, alors qu'il croisera le fer avec les Mustangs de South Shore à Pictou County.
7: Pour ce qui est des M14...
9: Le camp de sélection se poursuit la fin de semaine prochaine avec la présentation de 2 matchs au centre régional Case Irving. D'abord, samedi après-midi, à 12h50, il y aura un match intra-équipe rouge versus blanc. Et ensuite, le lendemain, soit dimanche, également à 12h50, ce sera un match hors concours face aux Phantoms.
7: Soccer interscolaire masculin senior, les Rebelles se sont inclinés hier.
9: Oui, une défaite de 2-1 face aux Prédateurs de la polyvalente Roland Pépin de Carmonton. L'unique marqueur de l'ESN a été Louis Alain.
7: Et belle soirée pour courir ce soir.
9: Oui, donc la course, on parle d'une marche de plaisance, encore une fois organisée par le club de coureurs Chaleur. Ce sera à Belle-Baie. Le départ aura lieu au stationnement du complexe Réal Boudreau de Beresford à compter de 18h30. Ce soir, les participants peuvent participer en offrant des dons pour le programme Bouger pour manger Saint-Hubert Express. Le changement d'horaire des marches de plaisance sera effectué à compter de ce dimanche, alors que les marches auront lieu maintenant les dimanches matins pour l'automne à compter de 10h30 et toujours à partir du même point de départ.
7: Ben, c'est bien complet. Merci Alain.
8: Merci Alain.
9: Bonne journée.
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8: Les Blue Jays n'ont pas joué hier, mais faites le calcul. Ils jouent un match double aujourd'hui. Ils sont en arrière 4 matchs d'une place en série. Il reste 5 matchs à jouer.
7: Mm-hmm.
8: Alors, la marge de manœuvre est presque inexistante. C'est contre Baltimore aujourd'hui et championnat junior. Vous savez qu'on écoute ça dans le temps des fêtes.
7: Oui.
8: Le Canada entamera le championnat mondial de hockey junior en affrontant la Suisse le 26 décembre à Edmonton. Il se mesurera aussi à la Lettonie, la Norvège et la Tchéquie. Le tournoi qui aura lieu du 26 décembre au 5 janvier.
7: Et aujourd'hui, mercredi, nous sommes le 23 septembre, deuxième journée de la chasse. On espère que vous allez passer une très, très belle journée. On espère que pour ceux et celles qui n'ont pas capturé la bête hier, peut-être que ce sera aujourd'hui.
8: Ça prend de la patience des fois. Ça dépend où on est, ça dépend de la météo.
7: Facteurs, hein? Il y a peut-être la bête qui décide de jouer à cache-cache, qui nous dit « Oui, tu vas m'avoir, mais ça va prendre du temps. »
8: Tu m'as vu sur ta caméra, mais tu vas voir, je suis pas si... J'ai compris le principe.
7: Hey, rapidement, j'aimerais mentionner aux gens, si vous avez des enfants là, à partir de 9 ans, j'ai une belle lecture à proposer à 10h45 dans les avant-midi de la Superstation. On va parler des bandits des mers. On parle de pirates. Alors, ça ne pas manquer à 10h45. On invite les gens à participer à notre question sur la page Facebook. Wow, trop d'émotion. Te sers-tu de l'intelligence artificielle?
8: Regarde, c'est sensible.
7: Alors, faites-nous part de votre réponse sur la publication Facebook. Et là, ben, on a besoin de quelqu'un pour jouer à notre jeu.
8: Flaméo.
7: Donne-toi des chances aujourd'hui.
8: 727-1122, 546-1122. On prend le 5e appel.

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1: Vous êtes rendu que vous faites comme à la Chambre des communes, vous frappez sur votre bureau. Ça fait longtemps qu'on n'a pas vu ça. On va rejoindre notre concurrent de Tracadie.
2: Dylan Benoît. Bonjour, Dylan.
3: Bonjour.
2: Ça va bien?
3: Oui, ça va bien.
2: On se parle, donc vous n'êtes pas à la chasse cette semaine?
3: Non, pas à la chasse.
2: Pas à la chasse.
1: Vous n'êtes pas un chasseur?
3: Non, je travaille beaucoup.
2: Travaille beaucoup, ah, ben c'est correct.
1: Vous travaillez trop, c'est ça qu'on va dire.
3: Oui.
2: Est-ce que vous partez à la pêche parfois?
3: Oui, pêche au bar.
2: Ah, pêche au bar. OK, parfait. Alors,
1: Dylan... Tu dis au mar ou au bar?
3: Au bar.
2: Au bar. Ah, ouais. Pas au mar.
1: Non, au bar.
2: Comme le bar rayé.
1: Voilà.
2: C'est
3: ouais,
2: ça?
3: C'est ça, oui.
2: Bon, OK. Alors, Dylan, on vous propose une catégorie, parce que cette semaine, on le sait, le jeu, c'est « Donne-toi des chances ». On vous donne une catégorie. Vous devez nous donner le plus de mots se rattachant à cette catégorie pour avoir le plus de chances au tirage de la carte cadeau de 40 $ de Flaméo. Tirage qu'on va faire vendredi parmi les participants de la semaine.
1: Voici notre...
2: Et, oui, faut oui. dire... Il a 15 secondes pour nous donner le plus de mots. Alors, la catégorie, c'est sport de combat.
4: Et c'est parti!
3: OK, sport de combat, t'as la boxe, t'as des arts martiaux, t'as la UFC, t'as du karaté, taekwondo, t'as du judo, t'as du brésilien jiu-jitsu, t'as du wrestling.
1: Oui, la lutte, on va le prendre aussi, oui, oui.
2: 1, 2, 3, 4, 5, 6, 7, 8.
1: 8 réponses.
2: 8 réponses,
1: c'est
2: 8 chances pour le tirage de vendredi. Bien réveillé, il connaît son sport.
1: Merci,
2: merci, Dylan.
3: J'adore le sport de combat, fait ça.
2: Ah, c'est plus facile.
3: Plus ce matin, là.
2: Quel beau hasard d'y proposer cette catégorie. Ben, merci, Dylan, puis bonne chance pour vendredi.
3: Parfait, merci.
2: Bye, bye.
3: Ouais.

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1: Le groupe Angine de Poitrine a remporté le prix de l'album Polaris pour son album volume 2 lors du gala présenté au Massey Hall de Toronto hier soir. On l'avait mentionné hier matin, hein? On avait hâte. Ben, bravo à Angine de Poitrine qui remporte donc le prix de l'album Polaris. Environ 200 experts de l'industrie musicale ont sélectionné le deuxième album de ce duo de rock au costume à pois extravagant pour ce prix de 30 000 $, c'est ce qu'on entend. Ils ont désigné volume 2 comme le meilleur album canadien de l'année sur la seule base de son mérite artistique. Le duo québécois a également gagné le prix de la chanson Polaris de 10 000 $ pour Fabianque.
0: Qu'on écoute.
1: Moi, je suis vraiment contente d'avoir gardé des chandails à pois. Je voulais m'en débarrasser, mais c'est revenu à la mode.
0: Oui, c'est vrai. Aussitôt que je vois quelqu'un qui a des pois, je pense en jean de poitrine. C'est indissociable maintenant.
1: Et autre belle nouvelle dans le monde du showbiz, la chanson Choosing Texas d'Ella Langley, qui est âgée de 27 ans, a balayé la diva Mariah Carey avec sa pièce All I Want for Christmas Is You. Choosing Texas, une ballade country peu connue jusqu'à l'année passée avec Ella Langley, là, a battu le record du nombre de semaines au sommet du top 100 américain du magazine Billboard, jusqu'alors détenu par Mariah Carey. Le morceau qui est sorti en octobre dernier est depuis 23 semaines en tête du classement, qui inclut des données d'écoute en streaming, à la radio, via les ventes. Alors, bravo pour Ella Langley.
0: On va la tenir une autre semaine, là.

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12: 7h55, le temps file. Philippe Basque sera avec nous pour nous parler de la dernière semaine de l'ouverture du village.
13: Mm-hmm, effectivement.
12: À partir de la semaine prochaine, il va reprendre ses chroniques, mais je pense qu'il va nous parler aussi des caves de... Des caves de dehors, des caves de...
13: Des caves.
12: Okay. Des caves de dehors. Ça va être ça son sujet.
13: Oui, les caves de dehors. Mais parce que c'est dans ces caves-là qu'on mettait les patates, les carottes, les navots, puis tout ce que tu veux pour conserver le plus longtemps possible.
12: Ça va être de certaines chansons, là. Les nouvelles s'en viennent. Chanson répond.

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5: Bonjour à tous. Aujourd'hui, mercredi 23 septembre, voici les informations. Yannick Holmes est là. Bonjour Yannick.
6: Bonjour.
5: On parle tout d'abord de Serge Cormier à la rencontre des conseils municipaux.
6: Oui, le député fédéral Lacadie Bathurst a récemment multiplié les rencontres avec les élus municipaux de la région au début du mois de septembre. Ces rencontres avaient pour objectif d'échanger sur plusieurs dossiers prioritaires ainsi que sur différents projets en cours et à venir pour les communautés. Monsieur Cormier prévoit finaliser sa tournée d'ici les prochaines semaines.
7: Comme vous savez, il y a eu des élections municipales et il y a des nouveaux conseils, des nouvelles personnes aussi qui ont été élues autour de ces tables municipales-là. Alors, moi, j'avais dit à ces personnes-là que je les rencontrais à la fin de l'été et au courant d'automne pour justement discuter avec eux de tous leurs dossiers qu'ils ont sur leur table, des priorités qu'ils ont au niveau de leur région. Parce que même si j'ai une circonscription qui s'appelle Acadie-Bathurst, mais à l'intérieur de cette circonscription-là, j'ai 11 municipalités dans lesquelles font partie des Premières Nations, le DSL de Miscou aussi. Alors, chaque entité, si je pourrais dire, ont des besoins différents.
6: Ces séances s'inscrivent dans une démarche continue de collaboration avec la gouvernance locale, particulièrement renforcée depuis le renouvellement des conseils municipaux de la péninsule acadienne et de la région Chaleur. Et selon M. Cormier, les systèmes d'eau et d'égout jugés désuets reviennent particulièrement souvent dans les discussions.
7: Je prends toujours la comparaison que les besoins, genre, de la région, de la péninsule acadienne sont parfois différents des besoins de la région Chaleur, mais souvent se rejoignent aussi à la fin de la journée quand on voit ce qu'est les priorités de chacune de ces municipalités-là. Alors, c'est sûr qu'au niveau des infrastructures, que ce soit les infrastructures, le municipal, les eaux puis les égouts, c'est des projets qui sont très importants pour les municipalités. C'est des infrastructures qui sont désuètes. Et si on veut bâtir plus de logements, mais ça nous prend justement ces infrastructures-là. C'est des projets qui sont très importants, qui vont travailler beaucoup, beaucoup de compagnies dans notre région, d'excavation. Alors, au niveau des infrastructures, c'est sûr que ça revenait le plus souvent.
5: Hausse des inscriptions à l'Université de Moncton?
6: Oui, l'Université de Moncton enregistre une hausse de ses inscriptions pour l'automne 2026 à travers son réseau. En date du 11 septembre, plus de 5600 personnes étudiantes étaient inscrites à l'université. Ça représente une augmentation de près de 4 %. Cette progression repose notamment sur une hausse du nombre de personnes étudiantes qui poursuivent leur parcours. L'université observe notamment une progression importante du nombre d'étudiants ayant la citoyenneté canadienne ou la résidence permanente. Leur nombre combiné atteint une hausse de 9,7% par rapport à l'automne 2025.
8: Le Canada est toujours à la recherche d'échanges commerciaux vers l'Europe.
6: Ouais, le gouvernement de Mark Carney veut se tourner davantage vers l'Europe pour ses échanges commerciaux. C'est dans la foulée de l'interruption des négociations avec les États-Unis. L'Union européenne songe même à octroyer au Canada le statut de membre associé. Le ministre fédéral des Finances, François-Philippe Champagne, a déclaré en point de presse hier à Ottawa que le Canada fait l'envie de nombreux pays.
9: Dans un échiquier géopolitique, géoéconomique comme celui qu'on vit, les gens regardent le Canada et se disent, écoutez, c'est le pays où la gouvernance est là, c'est le pays où les ressources se trouvent, c'est le pays qui a accès à trois océans. Il n'y aura jamais d'enjeu de sécurité. Alors, si les pays, dans leur réflexion, sont à penser sur les 40-50 prochaines années, c'est sûr que le Canada se classe au premier rang.
8: Et Donald Trump dit avoir le choix entre anéantir l'Iran ou passer un accord.
6: Oui, Donald Trump a déclaré devant l'Assemblée générale des Nations unies qu'il avait un choix à faire concernant l'Iran, négocier un accord ou anéantir la République islamique. Dans son discours devant des dirigeants du monde entier réunis à New York, le président américain a défendu le bien fondé de sa guerre contre l'Iran et le premier ministre Mark Carney, lui, a été appelé à réagir aux propos de Donald Trump. Selon lui, le président américain n'est pas allé trop loin.
10: La situation est très grave à ce moment et on va continuer d'essayer d'assister à une solution plus pacifique. Il y a une guerre maintenant. Il parle le langage de guerre.
8: Yannick, on vous écoute à 9h et à midi pour d'autres nouvelles.
6: Au plaisir, je vous souhaite une bonne journée.
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5: C'est du soleil aujourd'hui pour le secteur du nord-est de la province avec un maximum de 17 degrés. Ce soir et la nuit prochaine, dégagez un peu de brouillard par endroit. Il y a avis de gel par endroit pour la nuit prochaine. Minimum 3, sauf 7 dans certains secteurs le long de la côte surtout. Et demain jeudi, du soleil avec un maximum de 22 degrés. Présentement, en péninsule acadienne, à l'intérieur des terres, on a 2 degrés. Le long de la côte, c'est 4 à Bacaraquette. Du côté de Miscou, on a 5, 2 Miramichi. Le Restigouche 3, région chaleur 0.
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0: Voici la chronique estivale du village historique acadien avec Mylène Dugas.
1: Ah, c'est pas Mylène Dugas, c'est Philippe Basque, qui est là.
2: Parce qu'il y a une semaine d'avance.
1: Oh,
2: il est là.
1: Vrai.
2: Bonjour, Philippe.
3: Bonjour à vous deux.
2: Comment ça va?
3: Ça va bien.
2: Passez un bel été.
3: Oui, en passant un été occupé au village, ça a quand même bien été parce qu'on a cuisiné pendant tout l'été. L'année dernière, il y avait des dangers d'incendie, alors on cuisinait plus, je pense, depuis la fin juillet, puis ça a été terminé pour le reste de l'année.
2: Ouais.
3: Tandis que là, on a fait de la cuisine pas mal tout le temps, puis moi, j'avais des visites guidées là, avec écouter l'histoire, avec quelqu'un d'autre qui faisait ça avec moi, Laurie Robichaud. On était deux guides. C'est devenu tellement populaire qu'on voit que je peux pas faire ça tout seul. Puis c'était la quatrième année qu'on faisait ça. Puis là, l'année prochaine, on va continuer, puis on va déjà en ajouter. Fait que là, on a déjà des autobus. L'autobus, l'industrie, ou en tout cas le voyage en autobus, moi, j'en reviens pas. Comment ça s'est ressuscité, ça? Je me rappelle quand j'ai commencé au village acadien, là, déjà presque 20 ans, s'il y avait pas tellement d'autobus voyageurs qui venaient.
2: Okay.
3: Puis là, depuis les 3-4 dernières années, les 2 dernières années, là, il y en a pratiquement un tous les jours.
2: Ah, merveilleux.
3: C'est comme dans le bon vieux temps du village acadien.
2: Et parlant du village historique acadien, il reste une dernière semaine.
3: Oui, ça, on est dans la dernière semaine avant la fermeture, qui est le 26 septembre. Fait qu'on peut encore venir visiter le village acadien. Il y a à peu près une dizaine de bâtiments, 12 ou 15 personnes qui est dans le village qu'on peut rencontrer. Comme je disais, aujourd'hui, on a 2 autobus scolaires.
2: Oui.
3: Je pense Baie-Sainte-Anne, je crois. Ils devaient venir, eux autres, cette semaine. Puis je pense Marguerite Bourgeois à Caraquet. Fait qu'il y a des autobus scolaires qui viennent visiter le village. Puis on a encore des autobus voyageurs qui viennent. Puis on a les visiteurs dans la région qui... Des fois, on est des Français, on est des Allemands. Hier, j'étais dans le village. Il y avait des anglophones qui visitaient dans notre région. Il y a des Québécois aussi qui viennent. Donc, il y a les gens de par chez nous qui viennent faire un tour, qu'on leur passe du village, qui viennent. Alors, on a quand même un petit peu de gens.
1: Ben, c'est un bon temps pour aller prendre des photos d'automne.
2: Ah, ben oui.
3: Oui, là, ça commence à changer les couleurs. Puis, on a encore les gens en costume qui se promènent dans le village. Parce que la semaine prochaine, tout va être fermé. Donc, on pourra plus... entrer dans les maisons. Puis là, moi, ma saison d'automne à moi va commencer parce que moi, il faut que je m'occupe de fermer un petit peu les maisons, faire les inventaires de ce qui, s'il n'y a rien qui a été perdu, s'il n'y a rien qui a été volé dans les artefacts, dans les maisons, tout faire la paperasse de ça, tout ramasser, essayer d'enlever la poussière, nettoyer, tout faire les maisons, ça prend du temps à faire.
2: Ben, c'est une grosse saison qui vous attend quand même, le travail d'automne. Et vous voulez nous parler des caves de dehors. Ça, les caves de dehors, c'était pour ramasser les patates, les carottes et tout ça de la récolte?
3: Oui, fait que on serait dans ce temps-là de l'année, là, le temps de la cave de dehors, parce que là, ça va être les récoltes. Au village, si vous venez visiter, on a déjà tout récolté, on a tout vendu à la foire agricole. Mais eux autres, dans ce temps-là, auraient laissé les grains et les affaires plus longtemps, là. Comme les pois, les faillots, les haricots, les pins, on aurait laissé ça sécher, puis on aurait ramassé tout ça, comme dans ce temps-ci, là, peut-être septembre, octobre. Puis les gros légumes, ben, on aurait commencé à ramasser, puis on aurait pu les ramasser même jusqu'à ceux qui commencent à voir de la gelée ou même de la neige. J'ai déjà entendu des personnes âgées me raconter que ils avaient pris du temps à ramasser toutes leurs patates. Puis qu'en novembre, il y avait déjà une petite couche de neige, puis ils ramassaient encore les patates.
2: Oui.
3: Fait que tant que c'est dans la terre, c'est pas gelé dur trop à l'automne. Fait que les caves de dehors, on bâtissait ça beaucoup. Puis je dirais, début 20e siècle, on a commencé à les abandonner. Puis par la suite, ben, on va avoir des frigidaires, ben, on va avoir des accommodations dans la maison. Puis nos maisons seront plus grandes, puis adaptées. Puis là, on va avoir des épiceries. Fait que là, on va aller acheter au fur et à mesure. Comme qu'on fait aujourd'hui, à toutes les semaines, à tous les temps de jour, on va acheter nos affaires à l'épicerie. Fait que c'est pas tout le monde qui a besoin de mettre dans des caves des dizaines et des dizaines de tonneaux de pommes de terre. Fait que dans ce temps-là, ben, on divisait en deux la récolte. Il y avait une partie, souvent, qui était dans le sous-sol de la maison.
1: Mais c'est ce que j'allais vous demander, dans la cave de 4 pieds.
3: Oui, c'est ça, la cave de terre dans la cave de maison. Puis, il y avait beaucoup aussi qui étaient dans la cave de dehors.
2: Oui.
3: Puis, j'ai rencontré beaucoup de monde, moi, qui m'ont raconté des anecdotes. Là, j'en ai un petit peu à dire.
2: Oui, allez-y.
3: Au village, ben, on a reproduit une cave de dehors, là. Fait qu'on peut on peut au moins la voir. On peut pas rentrer dedans, là, parce que c'est tout écrasé. Mais on peut quand même la voir de l'extérieur, aller où est-ce qu'est la ferme Robichaud. Puis, Donald Lacroix, qui est le chanteur de Caraquette, a reproduit la même qu'on a au village acadien. Fait que lui, il l'utilisait un bout de temps passé. la cave de Paul. Fait que là, je vais juste lire les témoignages que j'ai eus de différentes personnes, comme à Bertrand, par exemple, un monsieur qui me disait qu'on cultivait des légumes dans le navet. Le navet était utilisé dans la cuisine, mais également pour nourrir le cochon, et ce légume était conservé dans la cave de Paul. À Bocaracat, on se met du foin, on se met de l'avoine, des patates, des carottes, des oignons. Pour conserver tous ces légumes, il y avait un sous-sol en terre battue dans la maison, mais également une cave de dehors. Quand tout était épuisé dans la maison, ils ouvraient la cave de dehors et allaient chercher les légumes qui s'y trouvaient. Ça, je pense, j'en ai déjà parlé de quand je parle de la Chandeleur. Parce qu'à la Chandeleur, il y avait une tradition. Ça, c'est le 2 février, là, c'est le jour de la marmotte maintenant. Que lorsqu'on était rendu au mois de février, on allait dans la cave puis on regardait tout ce qu'on avait dans la cave. Puis là, on disait, OK, on va être bon jusqu'à la mi-mars, disons, ou
2: on allait voir, okay. On allait voir qu'est-ce qui restait, là.
3: Oui, puis là, après ça, là, on ouvrait la case de dehors, puis on en allait tout déménager au complet dans le sous-sol de la maison. Mais ça, c'est revenu dans les témoignages.
1: J'ai une question. La cave de dehors, c'est, on avait des portes, là, qui étaient extérieures, si on veut, comme pour y accéder avec des marches.
3: Oui, fait que la prochaine qui me parle de ça, c'est Paul André, là. Il avait une cave de dehors, et il existait sur le terrain, je ne sais pas si encore là, on allait dehors avec papa. Moi, je restais à la porte, puis il ouvrait la porte, puis il y avait 3-4 marches, puis là, je restais là, puis lui, il descendait aller, et puis il me donnait les navets. Ben, j'aimais ça aller là-dedans. Papa ouvrait la cave de dehors, il mettait beaucoup pour la réserve. Fait qu'il y avait une porte, puis on entrait, puis on descendait, on l'allait chercher, puis après ça, on amenait ça à la maison. Mais ça, c'était, tu sais, quand il y avait de la neige, là, dans ce temps-là, décembre, il y avait déjà beaucoup de neige, puis janvier, février. On n'allait pas là tous les jours, parce que c'était trop de misère à pelleter,
1: à dégager l'entrée.
3: Ah oui, oui, puis on faisait pas ça. Alors, on allait juste faire ça une fois, souvent au printemps, quand on avait justement épuisé. Il y a une madame ou un monsieur, je vois un peu trop, j'essaie de voir, là, il donne une quantité de... Ouais, dans la cave de Horst, c'est la Télé-Rôde, là, c'est les lanternes. Il pouvait remiser jusqu'à 50 corps de patates. Puis des corps de patates, c'est ce qu'on appelait des tonneaux là, ou des barils. C'est quand même une grosse cave de Hall, là, 50,
1: je comprends.
3: 50 corps de patates. Puis son frère lui dit, anciennement, les patates et les navets étaient conservés d'une cave de Hall près de la maison. Mais après plusieurs années d'utilisation, le toit a défoncé, puis elle n'a pas été réparée. Par la suite, les légumes furent conservés dans la cave de la terre de la maison. Puis ça revient aussi beaucoup. Puis il reste des vestiges de ça, des caves de Hall. Moi, j'en ai vu 3. Puis sur Facebook, il y a un monsieur qui disait qu'il y avait la cave de dehors d'un Doucette à Pocchaudy qui restait encore, qu'elle est en mauvais état. Il y en a une, quand tu montes à Saint-Sauveur, là. Je pense qu'elle est à Saint-Sauveur. On la voit, là, puis elle, c'est quand même une grosse, plus grosse que les cave de dehors normales de maison. Puis tu peux accéder par en avant ou par en arrière. Là. Elle est toujours ouverte maintenant. Là. J'ai passé là pour l'an passé. Elle est ouverte. Puis il y en a une autre qui était faite en bloc de ciment ou en bloc de pierre, en tout cas, elle est carrée. Maintenant, elle est toute envahie par la verdure dans le coin du chemin Georges à Pont-Landry. Les gens de ce coin-là vont sûrement savoir de ce que je veux dire. Il y avait une grosse grange qui était dans le coin. Elle a été démolie maintenant. Les jeunes, quand ils passaient en autobus, essayaient de faire tomber l'autobus dans la grange en faisant bouger. En tout cas, ça n'a pas marché. Puis la cave de dehors était en arrière, on la voyait encore. Puis quand je suis allé interviewer un monsieur Mallet de Le Goulet, lui m'avait dit aussi que la cave de dehors, il l'utilisait jusqu'aux années 70, même, je pense, qu'il utilisait sa cave de dehors. Puis elle était faite en bloc de ciment, là, qui était populaire dans les années 50, 60, 70. Puis
1: il avait. Résistant.
3: Ouais, bah oui, elle était plus résistante, elle était plus moderne. Puis ils avaient isolé ça avec du foam, eux autres, puis c'était en partie dans la terre. Puis ils ramassaient leurs affaires là-dedans, le surplus. Parce que les gens, tu sais, faisaient quand même une assez grosse ferme de légumes. Jusque dans les années 70, là, les gens cultivaient encore. Il y avait peut-être moins d'animaux, là.
2: Ben, on voulait avoir des légumes pour tout l'hiver, oui, là, hein?
3: Beaucoup de personnes faisaient ça. Tu sais, moi, j'ai mon petit jardin, j'ai mes pois puis mes betteraves, là. Mais il y a des gens encore aujourd'hui qui font assez des grands jardins pour ramasser pas mal de choses.
2: Ben, vous n'avez pas pour tout l'hiver, là.
3: Quoi, des pois, non.
1: des patates dans le sous-sol, là. 50 non, moi, tonneaux, je suis pas sûr qu'il y avait de la place pour d'autres choses.
3: Non, j'ai pas de tonneaux. Moi, j'ai des jouets, puis des affaires dans ma cave.
1: Autre temps, autre mœurs.
3: Oui. c'est pas mal ça. J'ai pas mal terminé. J'ai juste d'autres choses. C'est ça, tu sais. On allait chercher, on cultivait le foin, l'avoine, puis les patates, puis les navets, puis les légumes étaient conservés dans la terre de la maison et le surplus dans la cave de dehors. Fait, ouais, c'est quelque chose qui n'existe plus, ou très peu. Puis on a celle du village acadien qu'on peut voir là, en temps normal. Puis, toutes ces infrastructures-là, si je peux dire, là, a comme disparu du paysage.
2: Ben, c'est intéressant.
1: Merci, Philippe.
2: Merci beaucoup.
3: Ben, de rien.
2: À la semaine prochaine.
3: À la semaine prochaine.
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0: À Bathurst, une question qui divise quand même.
1: Mais la question était déjà composée avant le scandale qui touche un roman. Là,
0: d'un
1: auteur québécois.
0: Effectivement. Alors, on invite les gens à participer. Il y a Réjeanne Landry qui nous dit un peu, Diane Frenette également, Rosa Clément, non. Anne Doucette, oui, parfois. Nini Leboutillier, à l'occasion, oui, lorsque j'en ai besoin, lorsque j'ai besoin d'un conseil pour aménager une pièce, ou lorsque j'ai besoin d'une grille visuelle, des petits pour des jeux
1: simples. Ça peut être très utile.
0: Oui, ça peut être très utile. Ça dépend pourquoi on l'utilise, mais les gens donc participent vraiment beaucoup depuis ce matin concernant cette question. Et c'est aux alentours de 11h qu'on va faire le tirage de la carte cadeau, de ces beaux prix du restaurant McDonald's vers 11h, donc dans les avant-midi de la Superstation. Et je rappelle que dans une quinzaine de minutes, on va vous parler du Festival des arts textiles.

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2: Ben, c'est une belle journée ensoleillée pour le secteur du nord-est de la province. Le maximum prévu aujourd'hui, 17 degrés. Ce soir et la nuit prochaine, le ciel va rester dégagé. Minimum 3, sauf 7 dans certains secteurs le long de la côte. Il y a donc risque de gel au cours de la nuit prochaine. Demain jeudi, encore beau, mais encore plus chaud, du soleil 22 degrés. Vendredi, du soleil 21. Samedi, nuageux 16. Et dimanche, alternance de soleil de nuages avec un maximum de 19 degrés. Pour ce qui est des mercures, présentement dans le nord-est de la province, péninsule acadienne, à l'intérieur des terres, 3 degrés. À Bacaraquette, on a 5. Miscou, c'est maintenant 10 degrés, imaginez.
3: C'était 10 degrés ce matin, très tôt.
2: Ça avait baissé, mais là, c'est remonté à 10 degrés. Et c'est l'endroit le plus chaud présentement dans la province, à Miscou. Miramichi, c'est 3. 3 dans le Restigouche, région chaleur, 0.
3: OK, on n'est pas dans le moins.
2: C'est
3: zéro.
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7: Dans la Ligue de hockey junior des Maritimes, le Lightning Chaleur sera de retour en action samedi soir prochain à Yarmouth alors qu'ils croiseront le fer avec les Mariners. Dimanche, il sera ensuite à Valley pour y affronter les Wildcats. Le prochain match à domicile du Lightning sera ce samedi 3 octobre, alors qu'il recevra les champions en titre de la dernière saison régulière, les Western Capitals de Summerside. Jeudi soir prochain, les Timberwolves recevront les Rapids de Grand Sault et vendredi soir, les Tigres de Campbellton seront les hôtes des Steamers de West Kent. Au hockey junior B, le Poséidon de la péninsule acadienne a mis en vente ses billets de saison hier à 3 endroits différents à Caraquette. Les amateurs peuvent se procurer leur part chez Rail Services Financiers, chez Réfrigération Plus Incorporé et au Centre Uni de Caraquette. Le coût est de 100 $ pour les 12 billets de matchs locaux, une économie de 20 $ sur la totalité des matchs présentés à domicile. Le Poséidon disputera un deuxième match préparatoire ce vendredi, le 25 septembre, au Centre Uni de Caraquette, dans un second duel face aux Forestiers de Saint-Quentin. Les portes ouvriront à 19 h et le match débutera à 19h30. Le coût d'entrée est de 5 $ Au tennis, la 13e classique d'automne unie du club tennis Chaleur reprendra ce soir à compter de 19h30. Jacob Cormier était en avance 6-4, 4-3 face à Jérôme Thériault lorsque la pluie a forcé l'arrêt du match décisif. Au hockey M8AAA, le Moose du Nord débutera sa saison régulière sur la route samedi après-midi à Cole Harbour face aux Hunters. En soirée, il rejouera cette fois-ci face aux Weeks de Pictou County. Il rejouera ensuite le lendemain, soit dimanche, toujours sur la route alors qu'il croisera le fer avec les Mustangs de South Shore à Pictou County. Au hockey M14AAA, le Moose complète son camp de sélection la fin de semaine prochaine avec la présentation de deux matchs au centre régional Case Irving. D'abord, samedi après-midi à 12h50, il y aura un match intra-équipe rouge versus blanc. Le lendemain, soit dimanche, également à 12h50, ce sera un match hors concours face aux Phantoms. Au soccer, il y aura un camp d'identification pour l'équipe de soccer masculin de l'école L'Envolée. Il aura lieu ce soir à 18h30 sur le terrain à l'arrière de l'école Marie-Esther. Il s'agit du camp qui permettra de former l'équipe qui participera aux Jeux régionaux de la péninsule acadienne en octobre. Ce sont les élèves de la 7e et 8e année qui y sont invités. Également au soccer, cette fois-ci au soccer interscolaire masculin senior, les rebelles de l'ESN se sont inclinés hier face aux prédateurs de la polyvalente Roland Pépin de Carmonton par la marque de 2-1. L'unique marqueur de l'ESN a été Louis Alain. Au soccer universitaire masculin, les Aigles Bleus recevront les X-Men de l'Université Saint-Effex à Moncton samedi après-midi à compter de 15h30. Les hommes tenteront d'améliorer leur fiche de 3 victoires et 2 défaites. Chez les femmes, les Aigles Bleus recevront également les représentantes de Saint-Effex à compter de 13h samedi. Les femmes ont une fiche d'une victoire, 2 défaites et 2 matchs nuls depuis le début de la campagne. Au baseball interscolaire masculin, les Bisons de la polyvalente W.A. Lauzier recevront la visite des Acadiens de la polyvalente Wimayou ce soir à compter de 18h au parc Raoul-Lauzier de Tracadie. Au volleyball amateur féminin, il y a encore quelques places disponibles pour le tournoi amical du club de volleyball de la péninsule acadienne. Il aura lieu samedi et dimanche prochain au gymnase de l'école Marie-Esther de Chipagan. Les niveaux M13 et M14 seront disputés samedi, tandis que le M15 et le M16 dimanche. L'inscription a un coût de 200 $ par équipe. Le prix d'entrée pour les spectateurs est de 5 $. À la course, il y aura une nouvelle marche de plaisance présentée par le club de coureurs Chaleur ce soir à Belle-Baie. Le départ aura lieu au stationnement du complexe Réal Boudreau de Beresford à compter de 18h30. Ce soir, les participants sont invités à offrir des dons pour le programme Bouger pour manger Saint-Hubert Express. Le changement d'horaire des marches de plaisance sera effectué à compter de ce dimanche, alors que les marches auront lieu les dimanches matins à compter de 10h30 et à partir du même point de départ. Au pickleball, le club de pickleball Belle-Baie a tenu son assemblée générale annuelle hier soir. Voici les membres de l'exécutif en vue de la prochaine année. À la présidence, on retrouve Alain Haché. La vice-présidente sera Nadine Arsenault-Roy, qui occupera également le rôle de directrice technique. Le trésorier sera Robert Godin, le directeur général Daniel Haché et la directrice des communications Christina Luce. Deux postes sont toujours vacants, dont le poste de secrétaire. Et finalement, au disque golf, il y aura une soirée de double demain soir à compter de 18h au terrain de la Villa des Amis. Il y aura des prix de présence. Le pot de l'as redémarre à 0 $ puisqu'il a été remporté la semaine dernière. C'est une activité organisée par le club de disque golf de la péninsule acadienne. C'est à le sport régional.
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0: 8h40, on parle d'un festival dont c'est la deuxième édition.
1: C'est bien ça, c'est le Festival des arts textiles. Elle est coordonnatrice. Doris Pinette, bonjour.
0: Bonjour Doris.
2: Bonjour.
1: Comment ça va?
2: Ah, ça va bien. Il fait soleil, puis nous autres, on a le vent dans les voiles, puis c'est ça, on perd pas le fil parce que c'est quand...
1: Mais ça a tellement bien été l'année passée que vous avez décidé de revenir cette année avec ce festival, le Festival des arts textiles. Qu'est-ce que c'est exactement?
2: Ben, le Festival des arts textiles, disons, c'est la mise en valeur des techniques en textile, les techniques d'antan. Et puis, la façon qu'on les applique aujourd'hui, on revisite ces techniques d'antan-là.
1: Oui.
2: Et puis, on leur donne toute une touche créatrice. Exemple, habituellement, le hookage, anciennement, on faisait des tapis hookés. Aujourd'hui, on fait des pièces murales. On fait des éléments décoratifs. Puis, on utilise toutes sortes de tissus. Ça peut aller du coton au lin, au plastique, tout ça que tu peux trouver dans la nature.
1: Alors, vous avez pris des artisans.
0: Vous avez pris la technique puis vous les avez adaptées aux années d'aujourd'hui.
2: Oui, c'est ça. Oui. Ouais, c'est pour ça qu'on dit le Festival des arts textiles.
1: C'est
2: le textile, mais c'est le côté artistique qu'on y donne aujourd'hui. C'est ça.
1: Et là, vous avez des ateliers que vous allez proposer aux gens.
2: Oui, on a des ateliers. Au village historique acadien, ben, il reste encore deux visites à faire, le 25 et le 26. Et puis, aux ateliers d'Emma, qui sont situés à Bertrand, c'est un atelier de travail, il y a des métiers à tisser, il y a des moulins à coudre, il y a tout ce qu'il faut pour, qui englobe le textile. Et puis, aux ateliers d'Emma, il va y avoir une journée de feutrage, c'est samedi. Puis ça, les gens vont apprendre une technique de feutrage à l'eau froide, mais en plus de la technique, ils partent avec un foulard le matin, puis l'après-midi, ils vont partir avec un chapeau.
1: Ah.
2: Donc, oui, c'est ça. Donc, ils vont être prêts pour l'hiver.
1: Ben oui, certainement.
0: Est-ce qu'il faut s'inscrire à l'avance?
2: Pardon?
0: Est-ce qu'il faut s'inscrire à l'avance?
2: Oui, il faut s'inscrire à l'avance parce que les places sont très limitées. Parce que ça prend énormément d'eau, ça prend énormément d'espace pour faire son boulard puis faire aussi son chapeau.
1: Alors, donc, atelier d'Emma, c'est ce samedi et dimanche pour les ateliers. Les gens s'inscrivent de quelle façon, Doris?
2: Les gens vont s'inscrire via la page Facebook du festival. Festival des arts textiles sur Facebook. Puis vous avez tous les ateliers là, puis vous vous inscrivez à travers la page Facebook.
1: Il y a quelque chose aussi au marché régional de Caraquet samedi?
2: Samedi, oui, un atelier d'introduction à la broderie. Et puis aussi, il va y avoir également une création collective avec une artisane de la Courte-Pointe. Elle se concentre surtout sur le patchwork. C'est une technique, la technique du patchwork. Et puis, les gens sont invités à venir. Et puis, ensemble, ils vont créer une pièce collective.
1: Ah, ça va être intéressant. Et il va y avoir un film que les gens pourront voir au cinéma du Centre à Caraquet, c'est ça?
2: Oui, oui, oui. On s'en va. On termine ça en beauté lundi soir, le 28. Puis, on a fait ça tricoter tout en regardant votre film.
1: Ah, c'est ça!
0: Je comprends.
1: La bonne idée!
0: C'est quoi le film? Est-ce qu'on peut savoir c'est quoi le film?
2: Ben oui, le film, c'est Les Moutons Détectives.
1: Ah!
0: La suite dans les idées.
1: On est concept, vraiment, là.
2: On est vraiment concept. On est dans la laine, puis on ne perd pas le fil. Parce que là, vous allez apporter vos aiguilles à tricoter, vos crochets, votre laine. Puis comme Gandhi, entre la flotte de laine là, puis le popcorn, là, vous allez écouter le film.
0: Oui, mais ma question, est-ce qu'on peut tricoter dans le noir?
2: Ah non, mais en tamis, les lumières sont tamisées.
0: OK, d'accord.
1: C'est pas complètement...
0: Non, mais pour les gens qui...
2: De toute façon, il y a beaucoup de monde qui tricote dans le noir. Hein? Il y a beaucoup des tricoteuses, là, ça tricote, là.
0: Les yeux fermés. Ça pourrait faire ça, les yeux fermés.
1: Oui, oui.
2: Exactement.
1: Et vous, Doris, est-ce que vous êtes une tricoteuse?
2: Non, moi, je suis pas une tricoteuse.
1: Qu'est-ce que vous faites? Faites-vous quelque chose dans le textile?
2: Écoute, moi, je suis une ancienne tisserande. J'ai tissé pendant longtemps.
1: OK.
2: Et puis là, maintenant, je fais du bijou, mais j'incorpore du textile dans mes bijoux.
1: Ah, intéressant. Alors, on invite les gens à se rendre sur la page Facebook Festival des arts textiles. On a différents ateliers à proposer aux gens. On peut s'inscrire donc directement sur place. Est-ce que vous vouliez rajouter quelque chose, Doris?
2: Oui, je veux rajouter aussi que le 27 septembre aux ateliers d'EMA, il y a aussi un atelier de teinture végétale puis un atelier d'impression textile à partir des fleurs sauvages. Ça, c'est les filles des couleurs de cocagne, okay, qui vont venir ici pendant une journée. Donc, c'est vraiment intéressant parce que tout est basé sur la nature. Et, dans le processus de teindre la laine et puis ensuite de ça, l'impression avec les plantes sauvages sur du tissu.
1: Intéressant. Ben, merci beaucoup, Doris Pinette.
2: Ben, de rien.
0: Bonne journée.
2: Bonne journée, puis ne perdez pas le fil.
0: Merci. Alors, le deuxième festival...
1: Festival des arts textiles. Alors, les gens peuvent aller sur la page Facebook pour avoir de plus amples détails. Et Doris Pinette est la coordonnatrice de cette deuxième édition.
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0: On va retrouver Sandra à compter 10h30 dans les avant-midi de la Superstation sur le 92.9.
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0: Vous allez faire le tirage à 11h.
1: Oui, c'est ça. Et je vais m'entretenir aujourd'hui avec Laura Boisvert, qui est artiste numérique, qui est auteur aussi avec sa mère, Caroline Chouinard, qui nous propose la série pour les jeunes bandits des mers. Il y a 2 volumes. C'est interactif, c'est vraiment intéressant. Laura Boisvert a conçu une application et qu'on peut consulter tout en faisant la lecture du livre. C'est vraiment bien. Alors, tous les détails à compter de 10h45, sans oublier notre choix musical, nos chroniques habituelles et Country Midi. Après les infos de midi.
0: Et demain matin, c'est ma tune meilleure que la tienne.
1: Oui, ça de l'épicerie Frenette de Beresford.
0: Ça sera un spécial chasse à l'orignal.
1: Bye.
0: À demain.
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Généralement ensoleillé pour aujourd'hui. Nappe de brouillard se dissipant ce matin. Maximum de 17. Dégagé ce soir cette nuit. Brouillard se formant au cours de la nuit. Minimum de 3, 7 dans certains secteurs le long de la côte. Risque de gel. Du soleil pour demain, maximum de 22. Vendredi ensoleillé, 21. Samedi nuageux, on prévoit 16. Et dimanche, soleil nuage, maximum de 19.

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Généralement ensoleillé pour aujourd'hui. Nappe de brouillard se dissipant ce matin. Maximum de 17. Dégagé ce soir, cette nuit. Brouillard se formant au cours de la nuit. Minimum de 3, 7 dans certains secteurs le long de la côte. Risque de gel. Du soleil pour demain, maximum de 22. Vendredi ensoleillé, 21. Samedi nuageux, on prévoit 16. Et dimanche, soleil nuage, maximum de 19.

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Généralement ensoleillé pour aujourd'hui. Nappe de brouillard se dissipant ce matin. Maximum de 17. Dégagé ce soir cette nuit. Brouillard se formant au cours de la nuit. Minimum de 3, 7 dans certains secteurs le long de la côte. Risque de gel. Du soleil pour demain, maximum de 22. Vendredi ensoleillé, 21. Samedi nuageux, on prévoit 16. Et dimanche, soleil nuage, maximum de 19.

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1: Aujourd'hui, un retour en septembre 1987. Ici Sandra Landry. Bienvenue à Top Succès. Nos invités, Cutting Crew, The Bee Gees, Madonna, Belinda Carlisle. Et pour commencer, Bill Medley avec Jennifer Warnes, Time of My Life.

du film Dirty Dancing. Parmi les souvenirs de septembre 1987, notons la victoire du Grand Prix automobile du Portugal en Formule 1 d'Alain Prost, surnommé le professeur. Ce 28e titre lui accorde le record pour le plus grand nombre de victoires en Formule 1. En musique, la formation britannique Cutting Crew présentait une chanson qui allait se rendre en 9e position du Billboard, I've Been in Love Before.

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Nos prochains invités, The Bee Gees, et une autre de leurs compositions qui est devenue un succès, You Win Again.

C'est un retour en septembre 87 que nous vous proposons à Top Succès. À ce moment-là, la population mondiale était à un peu plus de 5 milliards, comparativement en juillet 2017 à 7,5 milliards. Toujours en 87, Madonna jouait dans le film Who's That Girl et nous offrait une pièce tirée de la trame sonore. Voici Causing a Commotion. 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

Ici Sandra Landry, merci de votre accueil. Nous terminons l'émission d'aujourd'hui avec la chanteuse du groupe The Go-Go's qui a fait carrière solo sous le nom de Belinda Carlisle. Voici sa pièce « Heaven is a place on earth ».

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Généralement ensoleillé pour aujourd'hui, nappe de brouillard se dissipant ce matin, maximum de 17. Dégagé ce soir cette nuit, brouillard se formant au cours de la nuit, minimum de 3, 7 dans certains secteurs le long de la côte, risque de gel. Du soleil pour demain, maximum de 22, vendredi ensoleillé 21, samedi nuageux on prévoit 16 et dimanche soleil nuage, maximum de 19.

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Généralement ensoleillé pour aujourd'hui. Nappe de brouillard se dissipant ce matin. Maximum de 17. Dégagé ce soir cette nuit. Brouillard se formant au cours de la nuit. Minimum de 3, 7 dans certains secteurs le long de la côte. Risque de gel. Du soleil pour demain, maximum de 22. Vendredi ensoleillé, 21. Samedi nuageux, on prévoit 16. Et dimanche, soleil nuage, maximum de 19.

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4: Je rejoins Yannick Holmes. Bonjour Yannick.
5: Bon midi.
4: Serge Cormier à la rencontre des conseils municipaux.
5: Oui, le député fédéral d'Acadie-Bathurst, Serge Cormier, a récemment multiplié les rencontres avec les élus municipaux de la région au début du mois de septembre. Ces rencontres avaient pour objectif d'échanger sur plusieurs dossiers prioritaires, ainsi que sur différents projets en cours et à venir pour les communautés. Monsieur Cormier prévoit finaliser sa tournée d'ici les prochaines semaines.
6: Comme vous savez, il y a eu des élections municipales et il y a des nouveaux conseils, des nouvelles personnes aussi qui ont été élues autour de ces tables municipales-là. Alors, moi, j'avais dit à ces personnes-là que je les rencontrais à la fin de l'été et au courant d'automne pour justement discuter avec eux de tous leurs dossiers qu'ils ont sur leur table, des priorités qu'ils ont au niveau de leur région. Parce que même si j'ai une circonscription qui s'appelle Acadie-Bathurst, mais à l'intérieur de cette circonscription-là, j'ai 11 municipalités dans lesquelles font partie des Premières Nations, le DSL de Miscou aussi. Alors, chaque entité, si je pourrais dire, ont des besoins différents.
5: Ces séances s'inscrivent dans une démarche continue de collaboration avec la gouvernance locale, particulièrement renforcée depuis le renouvellement des conseils municipaux de la péninsule acadienne et de la région de Chaleur. Et selon M. Cormier, les systèmes d'eau et d'égout jugés désuets reviennent particulièrement souvent dans les discussions.
6: Je prends toujours la comparaison que les besoins genre de la région, de la péninsule acadienne sont parfois différents des besoins de la région Chaleur, mais souvent se rejoignent aussi à la fin de la journée quand on voit ce qu'est les priorités de chacune de ces municipalités-là. Alors, c'est sûr qu'au niveau des infrastructures, que ce soit les infrastructures le municipales, les eaux puis les égouts, c'est des projets qui sont très importants pour les municipalités. C'est des infrastructures qui sont désuètes. Et si on veut bâtir plus de logements, mais ça nous prend justement ces infrastructures-là, c'est des projets qui sont très importants, qui vont travailler beaucoup, beaucoup de compagnies dans notre région, d'excavation. Alors, au niveau des infrastructures, c'est sûr que ça revenait le plus souvent.
4: Et là, on parle de l'ouverture de l'entrée principale du côté de l'hôpital régional Chaleur, concernant, bien sûr, l'agrandissement.
5: Oui, une étape majeure du projet de modernisation de l'hôpital régional Chaleur est franchie. Le réseau de santé Vitalité annonce l'ouverture de l'entrée principale de l'agrandissement de l'établissement. De nouveaux espaces accueilleront les services de phlébotomie, les prises de sang, d'admission, d'accueil, de la fondation et des comptes clients. Pour le moment, ces changements n'auront aucune incidence sur la visite à l'hôpital ni sur le parcours de soins. Des affiches et de la signalisation ont été installées pour orienter les patients et répondre aux questions, aux besoins.
4: Il y a plus d'inscriptions à l'Université de Moncton?
5: Ouais, l'Université de Moncton enregistre une hausse de ses inscriptions pour l'automne 2026 à travers son réseau. En date du 11 septembre, plus de 5600 personnes étudiantes étaient inscrites à l'université. Ça représente une augmentation de près de 4 % Cette progression repose notamment sur une hausse du nombre de personnes étudiantes qui poursuivent leur parcours. L'université observe notamment une progression importante du nombre d'étudiants ayant la citoyenneté canadienne ou la résidence permanente. Leur nombre combiné atteint une hausse de 9,7% par rapport à l'automne 2025.
4: Des récepteurs Bluetooth pour suivre les monarques.
5: Oui, des chercheurs du Nouveau-Brunswick indiquent qu'ils utilisent de nouveaux récepteurs Bluetooth pour suivre les papillons monarques au cours de leur long voyage du Canada vers le Mexique. Des employés et des bénévoles de deux associations de protection de la nature du Nouveau-Brunswick ont fixé ces minuscules récepteurs de suivi sur 22 papillons monarques au début du mois de septembre. Ces récepteurs alimentés par énergie solaire émettent des signaux qui peuvent être captés par n'importe quel téléphone portable équipé de la technologie Bluetooth dans un rayon de 100 mètres. La position de l'insecte est alors automatiquement indiquée sur la carte de Project Monarch, ce qui aide les chercheurs à suivre la migration annuelle de 4000 à 5000 kilomètres des monarques vers leur quartier d'hiver au Mexique.
4: Qu'est-ce que vous avez cet après-midi?
5: De nouvelles observations du Conseil de la santé du Nouveau-Brunswick montrent que la santé et le mieux-être des jeunes varient en fonction de leur situation socio-économique. J'en discute avec son directeur général, Stéphane Robichaud, qui, fidèle à son habitude, a bien accepté de commenter. Vous entendrez ses commentaires dans nos prochains bulletins d'information de 15 et 17 heures.
4: Merci, Yannick.
5: Au plaisir. Bonne journée.
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0: Dans la Ligue de hockey junior des Maritimes, le Lightning Chaleur sera de retour en action samedi soir prochain à Yarmouth, alors qu'ils croiseront le fer avec les Mariners. Dimanche, il sera ensuite à Valley pour y affronter les Wildcats. Le prochain match à domicile du Lightning sera ce samedi 3 octobre, alors qu'il recevra les champions en titre de la dernière saison régulière, les Western Capitals de Summerside. Jeudi soir prochain, les Timberwolves recevront les Rapids de Grand Sault et vendredi soir, les Tigres de Carleton seront les hôtes des Steamers de West Kent. Au hockey junior B, le Poséidon de la péninsule acadienne a mis en vente ses billets de saison hier à trois endroits différents à Caraquet. Les amateurs peuvent se procurer leur passe chez Rail Service Financier, chez Réfrigération Plus Incorporé et au Centre Uni de Caraquet. Le coût est de 100 $ pour les 12 billets de matchs locaux, une économie de 20 $ sur la totalité des matchs présentés à domicile. Le Poséidon disputera un deuxième match préparatoire ce vendredi, le 25 septembre, au Centre Uni de Caraquet, dans un second duel face aux Forestiers de Saint-Quentin. Les portes ouvriront à 19 h et le match débutera à 19 h 30. Le coût d'entrée est de 5 $. Au tennis, la 13e classique d'automne unie du Club Tennis Chaleur reprendra ce soir à compter de 19 h 30. Jacob Cormier était en avance 6-4, 4-3 face à Jérôme Thériault lorsque la pluie a forcé l'arrêt du match décisif. Au hockey M8-AAA, le Moose du Nord débutera sa saison régulière sur la route samedi après-midi à Cole Harbour face aux Hunters. En soirée, il rejouera cette fois-ci face aux Weeks de Pictou County. Il rejouera ensuite le lendemain, soit dimanche, toujours sur la route alors qu'il croisera le fer avec les Mustangs de South Shore à Pictou County. Au hockey M14-AAA, le Moose complète son camp de sélection la fin de semaine prochaine avec la présentation de deux matchs au centre régional Keyserving. D'abord, samedi après-midi à 12h50, il y aura un match intra-équipe rouge versus blanc. Le lendemain, soit dimanche, également à 12h50, ce sera un match hors concours face aux Phantoms. Au soccer, il y aura un camp d'identification pour l'équipe de soccer masculin de l'école L'Envolée. Il aura lieu ce soir à 18h30 sur le terrain à l'arrière de l'école Marie-Esther. Il s'agit du camp qui permettra de former l'équipe qui participera aux Jeux régionaux de la péninsule acadienne en octobre. Ce sont les élèves de la 7e et 8e année qui y sont invités. Également au soccer, cette fois-ci au soccer interscolaire masculin senior, les rebelles de l'ESN se sont inclinés hier face aux prédateurs de la polyvalente Roland Pépin de Carmonton par la marque de 2-1. L'unique marqueur de l'ESN a été Louis Alain. Au soccer universitaire masculin, les Aigles Bleus recevront les X-Men de l'Université Saint-Effex à Moncton samedi après-midi à compter de 15h30. Les hommes tenteront d'améliorer leur fiche de 3 victoires et 2 défaites. Chez les femmes, les Aigles Bleus recevront également les représentantes de Saint-Effex à compter de 13h samedi. Les femmes ont une fiche d'une victoire, 2 défaites et 2 matchs nuls depuis le début de la campagne. Au baseball interscolaire masculin, les Bisons de la polyvalente W. Alosier recevront la visite des Acadiens de la polyvalente Louis Mailloux ce soir à compter de 18h au parc Raoul-Losier de Tracadie. Au volleyball amateur féminin, il y a encore quelques places disponibles pour le tournoi amical du club de volleyball de la péninsule acadienne. Il aura lieu samedi et dimanche prochain au gymnase de l'école Marie-Esther de Chipagan. Les niveaux M13 et M14 seront disputés samedi, tandis que le M15 et le M16 dimanche. L'inscription a un coût de 200 $ par équipe. Le prix d'entrée pour les spectateurs est de 5 $. À la course, il y aura une nouvelle marche de plaisance présentée par le club de coureurs Chaleur ce soir à Belle-Baie. Le départ aura lieu au stationnement du complexe Réal Boudreau de Beresford à compter de 18h30. Ce soir, les participants sont invités à offrir des dons pour le programme Bouger pour manger Saint-Hubert Express. Le changement d'horaire des marches de plaisance sera effectué à compter de ce dimanche, alors que les marches auront lieu les dimanches matins à compter de 10h30 et à partir du même point de départ. Au Pickleball, le club de Pickleball Belle-Baie a tenu son assemblée générale annuelle hier soir. Voici les membres de l'exécutif en vue de la prochaine année. À la présidence, on retrouve Alain Haché. La vice-présidente sera Nadine Arsenault-Roy, qui occupera également le rôle de directrice technique. Le trésorier sera Robert Godin, le directeur général Daniel Haché et la directrice des communications Christina Luce. Deux postes sont toujours vacants, dont le poste de secrétaire. Et finalement, au Disque Golf, il y aura une soirée de double demain soir à compter de 18h au terrain de la Villa des Amis. Il y aura des prix de présence. Le pot de l'as redémarre à 0$ puisqu'il a été remporté la semaine dernière. C'est une activité organisée par le club de Disque Golf de la péninsule acadienne. C'est à le sport régional.
4: Généralement ensoleillé cet après-midi pour nos secteurs avec un maximum de 17 degrés. Ce soir et la nuit prochaine, dégagé, brouillard par endroits, minimum 3, sauf 7 dans certains secteurs le long de la côte, risque de gel. Et demain jeudi, ensoleillé avec un maximum de 22 degrés.
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4: 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Et on débute le tout ce midi avec Megan Moroney. Ici Sandra Landry. Je vous souhaite la bienvenue à bien sûr Country Midi jusqu'à 13h, présenté par Bathurst Toyota rue Sainte-Anne, simplement pour une plus belle expérience.

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Ling Lee, elle est en première position, oui. C'est sa 23e semaine au numéro 1 du classement Billboard. Elle a donc ainsi battu le record détenu par le classique de Noël de Mariah Carey, All I Want for Christmas Is You. Elle a battu donc les 22 semaines de Mariah Carey.

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0: Le mercure indique 15 degrés dans le nord-est de la province, toujours avec un beau soleil. Sandra Landry qui vous accompagne à Country Midi, présenté par Bathurst Toyota, rue Sainte-Anne, simplement pour une plus belle expérience. On vient d'entendre Taylor Swift. Je vous propose maintenant d'écouter Danny Cormier. On se tient même plus de bout à Country Midi.
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6: 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Ici Sandra Landry, passez un bel après-midi à 15h le 3 à 7 avec Fred Parent. Et moi, je vous donne rendez-vous 18h30 ce soir pour le bingo UCT sur les ondes de CKLE et CJVA. Et je vous donne rendez-vous demain matin avec Claude Simard à l'émission Matin Nord-Est. À demain, voici Keith Urban.

0: Généralement ensoleillé cet après-midi pour nos secteurs avec un maximum de 17 degrés. Ce soir et la nuit prochaine, dégagé, brouillard par endroits, minimum 3, sauf 7 dans certains secteurs le long de la côte, risque de gel. Et demain jeudi, ensoleillé avec un maximum de 22 degrés.
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2: Génération. 2026 fait la vitesse grand G comme génération. Et Bruce Springsteen aussi qui arrive à 77 ans cette semaine. Un flashback de septembre 80 aussi, le tout dernier show de Bob Marley à Pittsburgh, je te raconte. Et du cinéma en musique, Aerosmith pour Armageddon été 98, Men Without Hats, la comédie Biodome en 96, Eye of the Tiger, Rocky 3 en 82. D'ailleurs, le petit buzz de la projection mondiale I Play Rocky au Festival international du film de Toronto la semaine passée. On a hâte de le voir au cinéma dès le 13 novembre. La bande-annonce sur le Facebook de Génération Radio et Web et Eye of the Tiger.
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Man With Our Tats, une version plus rock et graffignante de Safety Dance pour la comédie Biodome en 96. À Génération, l'histoire du dernier show à vie de Bob Marley s'en vient. Après Pagliaro, les bombes et Sunday Bloody Sunday, U2.

0: Un moment inquiétant du 23 septembre 1980 qui va constituer être le dernier show à vie de Bob Marley. Flashback avec Buffalo Soldier.
1: 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Un autre flashback.
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1: Les derniers moments de la vie publique de Bob Marley, ça s'est déroulé en septembre 1980. En deux temps, le 20 faisait son jogging dans Central Park, New York, et perd connaissance, inquiétant comme ça. On l'amène à l'hôpital, on lui trouve un cancer fulgurant. On dit, vous devez annuler tout, Monsieur Marley, vous êtes trop malade. Il va quand même se sauver de l'hôpital et aller faire un dernier show deux jours plus tard. 23 septembre 80 au Stanley Theatre de Pittsburgh. Et même lors de ce dernier show, il s'était aussi évanoui sur scène. Une façon de terminer cette vie publique. 11 mai 1981, le décès à l'âge de 36 ans. Le légendaire Bob Marley.
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0: Elton John se paye la traite de quelques spectacles. Il y en a eu un le 7 septembre, les deux prochains, 2 et 3 octobre, à Mexico, le monsieur de Crocodile Rock.
1: 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Un autre flashback.
2: Généralement ensoleillé cet après-midi pour nos secteurs avec un maximum de 17 degrés. Ce soir et la nuit prochaine, dégagé, brouillard par endroits, minimum 3, sauf 7 dans certains secteurs le long de la côte, risque de gel. Et demain jeudi, ensoleillé avec un maximum de 22 degrés.
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Relatif du New Jersey, Bruce Springsteen. Pourquoi on l'appelle le boss? Parce qu'au début de la carrière, c'était lui qui était mandaté pour aller chercher le cachet d'organisateur du spectacle et de redistribuer aux musiciens. C'est comme ça qu'il est devenu le boss Springsteen. Bonne fête!

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0: 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Généralement ensoleillé cet après-midi pour nos secteurs avec un maximum de 17 degrés. Ce soir et la nuit prochaine, dégagé, brouillard par endroits, minimum 3, sauf 7 dans certains secteurs le long de la côte, risque de gel. Et demain jeudi, ensoleillé avec un maximum de 22 degrés.
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1: Bonne fin d'après-midi. Au microphone, Yannick Holmes. Voici vos informations. De nouvelles observations du Conseil de la santé du Nouveau-Brunswick montrent que la santé et le mieux-être des jeunes varient en fonction de leur situation socio-économique. Les résultats de l'édition 2025-2026 du sondage sur le mieux-être et le milieu d'apprentissage des élèves du Nouveau-Brunswick montrent que les jeunes issus de milieux socio-économiques faibles affichent des résultats moins favorables que la moyenne provinciale pour toute une série d'indicateurs de santé et de mieux-être. Son directeur général, Stéphane Robichaud.
2: C'est un nouvel exercice que mes collègues au Conseil ont essayé avec les plus récents résultats. C'est basé sur ce qui s'appelle l'échelle d'aisance familiale. Au niveau des répondants, ceux qui ont un score dans le 20% plus bas sont mis dans une catégorie qu'on appelle un statut socio-économique plus faible et les 20% plus hauts sont dans un statut économique plus élevé. Et quand on a revisité les résultats pour ces deux groupes-là, comparé à ce qu'était la moyenne provinciale, on a pu constater que le statut économique peut avoir une influence assez importante.
1: Les conclusions proviennent des résultats obtenus lors du sondage effectué auprès d'élèves allant de la maternelle à la 12e année. Plus de 65 000 personnes ont contribué au sondage. Selon M. Robichaud, ces résultats mettent en évidence à la fois les défis auxquels les jeunes sont confrontés et les facteurs susceptibles de contribuer à la protection de leur santé.
2: Pour nous, avec ces résultats ici, eh bien, on continue à les partager avec les différents intervenants. Vous savez, c'est important de maintenir une attention sur ces questions ici. On a eu des conversations comme celle-ci dans le passé autour de ces résultats-là et en moyenne, là, au niveau de comment les jeunes perçoivent leur santé mentale, être victime d'intimidation, se sentir seul. Il y a quand même un pourcentage considérable de jeunes pour qui il faut travailler sur ces items-là. Alors, c'est important de conscientiser les intervenants à l'extérieur de l'école, pas avoir l'impression que tous ces problèmes-là, ça se règle dans le contexte des écoles, parce qu'il y a beaucoup de choses qu'on peut faire au niveau familial et aussi au niveau de la communauté.
1: Une étape majeure du projet de modernisation de l'hôpital régional Chaleur est franchie. Le réseau de santé Vitalité annonce l'ouverture de l'entrée principale de l'agrandissement de l'établissement. De nouveaux espaces accueilleront les services de phlébotomie, d'admission, d'accueil, de la fondation et des comptes clients. Pour le moment, ces changements n'auront aucune incidence sur la visite à l'hôpital ni sur le parcours de soins. Des affiches et de la signalisation ont été installées pour orienter les patients et répondre aux questions, aux besoins. Des chercheurs du Nouveau-Brunswick indiquent qu'ils utilisent de nouveaux récepteurs Bluetooth pour suivre les papillons monarques au cours de leur long voyage du Canada vers le Mexique. Les employés et les bénévoles de deux associations de protection de la nature du Nouveau-Brunswick ont fixé ces minuscules récepteurs de suivi sur 22 papillons monarques au début du mois de septembre. Ces récepteurs, alimentés par énergie solaire, émettent des signaux qui peuvent être captés par n'importe quel téléphone portable équipé de la technologie Bluetooth dans un rayon de 100 mètres. La position de l'insecte est alors automatiquement indiquée sur la carte de Project Monarch, ce qui aide les chercheurs à suivre la migration annuelle de 4000 à 5000 km des monarques vers leur quartier d'hiver au Mexique. Et la ministre fédérale de l'Industrie, Mélanie Joly, a défendu le nouveau projet de loi du gouvernement Carney sur les grands projets. Le projet de loi C-39 vise à accélérer les autorisations pour les grands projets et à réduire les délais d'examen. Certains groupes environnementaux s'inquiètent déjà que le gouvernement puisse ainsi contourner les lois visant à protéger l'environnement. La ministre Joly souligne toutefois que cette loi permettrait de réaliser plus rapidement des projets de loi à faible empreinte carbone.
3: On a besoin que ces projets-là, qui sont très ambitieux, incluant Churchill Falls, incluant des projets d'éoliennes, puissent se réaliser. On doit être capable de réduire notre empreinte carbone. Présentement, ces projets-là sont discutés depuis 5, 6, 7, 8 ans, 10 ans, mais ne se réalisent pas.
1: Et voilà, c'est ce qui complète votre bulletin d'information.
4: Dégagé ce soir et la nuit prochaine avec des nappes de brouillard qui se forment dans le courant de la nuit avec un minimum de plus 3, sauf de 7 dans certains secteurs le long de la côte avec risque de gel. Demain jeudi, du soleil, des nappes de brouillard qui se dissipent tôt le matin, maximum 22, et du soleil vendredi avec un maximum de 21.
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2: Bon mercredi, Fred Parent vous retrouve en ce milieu de semaine pour animer votre show du retour à la maison. Le 3 à 7 sur les ondes du 92.9, 94.1 et en ligne au ckl.fm et sur les applications mobiles. C'est toujours un plaisir de vous retrouver et je vous dis d'entrée de jeu, merci de nous laisser entrer dans votre environnement, dans votre quotidien et de nous permettre justement de terminer cette journée ensemble. Nous, ben en contrepartie, on va vous donner la chance de participer à notre concours « C'est quoi cette toune » présenté par Saint-Hubert Express de Bathurst où vous pourriez vous mériter un bon repas le vendredi. 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On jette un petit coup d'œil présentement du côté du thermomètre. On a 18 degrés présentement du côté de la région chaleur et c'est 16 degrés du côté de la péninsule acadienne. Je vous rappelle que les normales pour cette période-ci de l'année, c'est un minimum de 6 et un maximum de 15. Et il y a toujours des avis de gel qui sont en vigueur pour la nuit prochaine sur l'ensemble de nos régions. Le soleil qui va se coucher ce soir à 19h19 du côté de Bathurst et à 19h16 du côté de Caraquet.

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1: Une histoire quand même assez incroyable, une sortie en forêt qui aurait pu tourner au drame pour un trappeur de Bathurst, Serge Guitard, âgé de 75 ans, qui raconte son histoire à des journalistes de Radio-Canada. Celui-ci a été attaqué par un ours noir alors qu'il cueillait des bleuets le 6 septembre dernier. Et la rencontre a été extrêmement rapide. Selon les dires de Monsieur Guitard, l'animal l'a chargé quelques secondes après que les deux se soient retrouvés face à face. Le trappeur a perdu connaissance avant de reprendre ses esprits sous les pattes de l'ours qui lui mordait notamment la tête. Alors, grièvement blessé, il a réussi à se rendre jusqu'à son véhicule, stationné à une dizaine de minutes de marche, puis à conduire lui-même jusqu'à l'hôpital de Bathurst. Il a ensuite subi une intervention chirurgicale de plus de 2 heures. Il a reçu plus de 80 points de suture et a dû être traité avec des antibiotiques. Monsieur Guitard affirme que son couteau lui a permis de se défendre et qu'il ne se serait probablement pas sorti vivant de cette attaque sans celui-ci. Malgré les cicatrices laissées par l'animal, il ne compte toutefois pas abandonner ses activités en forêt. Les autorités rappellent que les attaques d'ours noirs sont très rares. La biologiste Lindsay Gauvin du ministère des Ressources naturelles du Nouveau-Brunswick recommande de faire du bruit en forêt afin que l'animal sache qu'un humain se trouve à proximité. Et en cas de rencontre, il faut éviter de courir ou de tourner le dos à l'ours, parce que sinon, pour lui, c'est égal une proie. Et il est également recommandé de se montrer plus imposant, notamment en levant les bras et en parlant fort. Le Nouveau-Brunswick compte uniquement des ours noirs et leur population est considérée comme en bonne santé. Et à l'automne, les petits fruits sauvages, dont les bleuets, peuvent particulièrement attirer les animaux. Les personnes qui passent du temps en forêt sont donc invitées à rester vigilants et à faire régulièrement sentir leur présence. Donc, même si ce genre d'attaque demeure quand même assez rare, on sait que ça peut avoir des conséquences quand même assez graves, comme en témoigne ce résident de Bathurst qui avait raconté son histoire aux journalistes récemment.

0: dégagé ce soir et la nuit prochaine avec des nappes de brouillard qui se forment dans le courant de la nuit avec un minimum de plus 3, sauf de 7 dans certains secteurs le long de la côte avec risque de gel. Demain jeudi, du soleil, des nappes de brouillard qui se dissipent tôt le matin, maximum 22, et du soleil vendredi avec un maximum de 21.
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2: Hockey Junior A, le Lightning Chaleur sera de retour en action samedi soir prochain à Yarmouth, alors qu'il croisera le fer avec les Mariners. Hockey Junior B, le Poséidon de la péninsule acadienne, a mis en vente ses billets de saison hier à 3 endroits différents à Caraquet. Les amateurs peuvent se procurer leur passe chez Rail Services Financiers, chez Réfrigération Plus Incorporé et au Centre Uni de Caraquet. Le Poséidon disputera un deuxième match préparatoire ce vendredi au Centre Uni de Caraquet dans un second duel face aux Forestiers de Saint-Quentin. Les portes ouvriront à 19h et le match débutera à 19h30. Le coût d'entrée est de 5$. Au tennis, la 13e classique d'automne Uni du Club Tennis Chaleur reprendra ce soir à compter de 19h30. Jacob Cormier était en avance 6-4, 4-3 face à Jérôme Thériault lorsque la pluie a forcé l'arrêt du match décisif. Et au soccer interscolaire masculin senior, les rebelles de l'école secondaire Nipisiguit se sont inclinés face aux prédateurs de la polyvalente Roland Pépin de Carmonton hier par la marque de 2-1. L'unique marqueur de l'ESN a été Louis Alain. Alain Degrasse pour la Superstation.
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0: Doit-on craindre une pénurie de diesel? On sait que le Canada est un exportateur, mais la situation est plus tendue que jamais dans le contexte, donc j'aurai l'occasion de vous en reparler.

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0: Malgré la forte hausse du prix du diesel et un marché de l'approvisionnement plus tendu, le Canada ne devrait pas connaître de pénurie généralisée de carburant. La situation demeure toutefois préoccupante pour les grands consommateurs, notamment les agriculteurs, les camionneurs et les entrepreneurs. En pleine période de récolte, là, un agriculteur peut dépenser plusieurs milliers de dollars par jour uniquement pour faire fonctionner ses tracteurs, sa machinerie. Et Ottawa a d'ailleurs pris une mesure exceptionnelle le 11 septembre en assouplissant temporairement les heures de service des camionneurs qui transportent du carburant. Transport Canada explique que cette décision par les perturbations liées à l'arrêt des conduites 1 et 5 d'Enbridge et par la volonté d'éviter des problèmes d'approvisionnement dans l'Ouest canadien. Et aux États-Unis, les réserves qui comprennent notamment le diesel étaient à la mi-septembre 13 % sous leur moyenne saisonnière. Les raffineries américaines fonctionnaient pour leur part à près de 97 % de leur capacité utilisable. Le paradoxe, c'est que le Canada demeure un exportateur net de diesel. Statistique Canada rapporte que 10,9 millions de mètres cubes ont été exportés en 2025, principalement vers les États-Unis. Mais les contraintes de transport et de distribution peuvent tout de même provoquer des ruptures ponctuelles dans certaines stations. Et enfin, une pénurie généralisée pourrait aussi être provoquée par un mouvement de panique des consommateurs ou par une interruption imprévue d'une raffinerie. Et pour l'instant, aucun rationnement général n'est annoncé, mais le marché demeure sous pression et les prix pourraient continuer d'être très volatiles. Donc, la situation continue d'être sérieuse, mais pas de panique, à tout le moins pour l'instant, en ce qui concerne l'approvisionnement au niveau du diesel.
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4: 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En musique, on a Country City Boys avec Incendie qui s'amène dans quelques minutes. On a aussi David Guetta qui sera là en réserve sur la Superstation, bien branché dans votre 3 à 7 de ce mercredi en compagnie de Fred Parent. Et on va retrouver Yannick du côté du service des nouvelles dans les prochaines minutes pour le bulletin en bref.

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1: Bonne fin d'après-midi. Au microphone, Yannick Owens, voici vos informations. De nouvelles observations du Conseil de la santé du Nouveau-Brunswick montrent que la santé et le mieux-être des jeunes varient en fonction de leur situation socio-économique. Les conclusions proviennent des résultats obtenus lors du sondage effectué auprès d'élèves allant de la maternelle à la 12e année. Son directeur général, Stéphane Robichaud.
2: C'est un nouvel exercice que mes collègues au Conseil ont essayé avec les plus récents résultats. C'est basé sur ce qui s'appelle l'échelle d'aisance familiale.
1: Et une étape majeure du projet de modernisation de l'hôpital régional Chaleur est franchie. Le réseau de santé Vitalité annonce l'ouverture de l'entrée principale de l'agrandissement de l'établissement. Prochain bulletin complet à 17h.
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4: Dégagé ce soir et la nuit prochaine avec des nappes de brouillard qui se forment dans le courant de la nuit avec un minimum de plus 3, sauf de 7 dans certains secteurs le long de la côte avec risque de gel. Demain jeudi, du soleil, des nappes de brouillard qui se dissipent tôt le matin, maximum 22, et du soleil vendredi avec un maximum de 21.
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4: On a toujours 18 degrés présentement du côté de la région Chaleur et c'est 16 degrés sur la péninsule acadienne. Fred Parent qui vous accompagne jusqu'à 18h30 en ce mercredi et à 18h30 la présentation du bingo UCT. Et on parle du mercure, mais on va vous parler tout à l'heure d'un phénomène météo dont on parle abondamment depuis un certain temps, mais il faut un petit peu aller un petit peu plus loin puis creuser un petit peu plus pour voir c'est quoi exactement et qu'est-ce que ça implique. Je parle bien sûr du phénomène El Niño. On s'en reparle un petit peu plus tard ici même sur la Superstation.

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1: L'hiver qui s'annonce pourrait être particulièrement doux et changeant dans l'est du Canada. Le phénomène El Niño, déjà bien installé dans le Pacifique, devrait continuer de se renforcer au cours des prochains mois, au point d'atteindre une intensité exceptionnelle. Et l'Organisation météorologique mondiale estime à près de 100% les chances que l'épisode se poursuive jusqu'en février 2027. Et les températures de surface de certaines régions du Pacifique qui présentent actuellement des anomalies de l'ordre de 2,5 degrés Celsius et pourraient dépasser les 3 degrés. Ici, dans nos régions, les spécialistes prévoient notamment un hiver plus court et plus doux, mais marqué par de fréquentes variations de température. Les épisodes de gel et de dégel pourraient se multiplier, tout comme les périodes de pluie sur neige et les risques de verglas. Les périodes de froid prolongé seraient moins fréquentes et les accumulations de neige pourraient être inférieures à la normale sans nécessairement rester longtemps au sol. Pour ce qui est de la situation au niveau des ouragans maintenant dans les maritimes, El Niño pourrait contribuer à une saison des ouragans moins active que celle des dernières années. Et dans l'Ouest canadien, de la Colombie-Britannique au Manitoba, l'hiver et le printemps 2027 devraient également être plus doux que la normale, alors que la côte du Pacifique pourrait connaître davantage de tempêtes et des systèmes plus puissant. Donc, ça dépend où on se trouve sur la map. Et à l'échelle mondiale, un épisode El Niño aussi marqué peut accentuer les risques de chaleur extrême, de sécheresse et d'inondation. Certaines régions de l'Asie du Sud et de l'Océanie le pourraient notamment recevoir moins de précipitations, tandis que l'Afrique australe pourrait connaître des conditions plus sèches et l'Afrique de l'Est équatoriale des pluies plus abondantes. Les scientifiques rappellent qu'El Niño est un phénomène naturel et distinct des changements climatiques. Toutefois, le réchauffement des océans peut contribuer à amplifier ces effets. Les deux phénomènes se combinent donc pour augmenter la chaleur à l'échelle planétaire. Donc, je pense que oui. Bien, effectivement, nos amis français, européens ont connu un épisode assez intense au niveau de la chaleur il y a quelques semaines. Donc, voilà pour ces infos concernant El Niño. Question de démystifier un petit peu c'est quoi cette bibitte-là.
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1: Dégagé ce soir et la nuit prochaine avec des nappes de brouillard qui se forment dans le courant de la nuit avec un minimum de plus 3, sauf de 7 dans certains secteurs le long de la côte avec risque de gel. Demain jeudi, du soleil, des nappes de brouillard qui se dissipent tôt le matin, maximum 22, et du soleil vendredi avec un maximum de 21.
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1: La minute sportive de la presse canadienne. Au tennis, la Canadienne Leila Annie Fernandez a disposé de l'Américaine Alicia Parks 6-4, 6-3 au deuxième tour de l'Omnium de tennis de Singapour ce matin, obtenant ainsi son billet pour les quarts de finale. Fernandez, la sixième

0: minutes. Aleksandra Sasnovic, 6-2, 6-2, plus tôt dans la journée. Basketball, les Raptors de Toronto ont confirmé ce matin que le joueur étoile Kawhi Leonard a ratifié un contrat de plusieurs saisons. La veille, plusieurs médias avaient rapporté que Leonard avait accepté une prolongation de contrat de 2 ans d'une valeur de 115 millions de dollars US avec les Raptors. L'accord en question, qui comprendrait une option du joueur pour la saison 2028-2029, est inférieur au montant maximal de 126,6 millions de dollars auquel Leonard pouvait prétendre. Sport automobile maintenant, Isaac Hadjar restera chez Red Bull en tant que coéquipier de Max Verstappen pour la saison 2027. C'est ce qu'a confirmé l'équipe ce matin. Cette décision a été prise alors qu'Hadjar s'apprête à faire son retour en piste cette semaine lors du Grand Prix d'Azerbaïdjan, après avoir manqué 3 manches de la saison de Formule 1 en raison d'une blessure à un poignet. Le pilote français occupe la 8e place au classement général malgré son absence. Il a fait preuve de régularité, se classant parmi les 6 premiers lors de chacune de ses 7 dernières courses. Il a cependant rarement été en mesure de rivaliser avec le rythme du quadruple champion du monde, Verstappen. Ben voilà, c'était la minute sportive de la presse canadienne.
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6: Les automobilistes canadiens continueront de bénéficier d'un allègement à la pompe pendant encore plusieurs mois. Ottawa qui a déposé un projet de loi qui prolonge jusqu'à la fin janvier 2027 la suspension de la taxe d'accise fédérale sur l'essence. Alors le ministre des Finances, François-Philippe Champagne, qui a présenté mardi le projet de loi C-38 à la Chambre des communes. La taxe fédérale, normalement fixée à 10 cents le litre pour l'essence, va demeurer donc suspendue jusqu'au 31 janvier. Et elle sera ensuite rétablie à moitié, soit 5 cents le litre pendant les mois de février et mars 2027. À compter du 1er avril, le taux régulier de 10 cents le litre doit revenir. Le gouvernement affirme que cette mesure vise notamment à réduire les coûts pour les familles, les agriculteurs et les camionneurs dans un contexte où les prix des carburants demeurent élevés. Selon Ottawa, la prolongation représente un allègement fiscal supplémentaire d'environ 2,9 milliards de dollars pour l'exercice 2026-2027. Les conservateurs appuient le projet de loi, mais réclament une prolongation plus importante ainsi que la suppression permanente de certaines taxes fédérales sur les carburants. Le projet de loi devra maintenant poursuivre son parcours parlementaire avant de devenir officiellement loi. Maintenant, ben laissons la politique de côté et laissons parler la musique. On a Alex qui s'amène un petit peu plus tard avec l'insouciance des derniers jours d'été. Mais pour l'instant, voici Tom Petty avec « Learning to Fly ».

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5: Chaque année, des milliers de parents cherchent le prénom idéal pour leur futur enfant. Entre coup de cœur et tendance du moment, ben voici le palmarès des prénoms qui ont été les plus populaires au Canada en 2025. Donc, pour la première fois en 2025, Charlotte s'est classée au premier rang des prénoms les plus populaires parmi les filles nées en 2025, après 9 ans consécutifs de règne pour Olivia. Et ces deux prénoms sont suivis de près par Emma, Sophia et Amelia, respectivement en 3e, 4e et 5e place des prénoms les plus donnés. Et pour la première fois, Nora a fait son entrée dans le palmarès des 10 prénoms de filles les plus populaires en 2025. Et du côté des garçons, maintenant, Noah est resté le prénom le plus populaire en 2025, et ce pour une 5e année consécutive. Il est entré dans le palmarès des 10 prénoms de garçons les plus donnés en 2005, et sa popularité n'a jamais diminué depuis. Théodore et Thomas ont également gagné en popularité en 2025, et à l'inverse, celles de James et de Lucas ont diminué. Alors, quand même intéressant de voir hein, ce palmarès des prénoms. Je ne sais pas si vous avez de jeunes enfants, vous faites partie de ces... Si le prénom que vous avez choisi pour votre enfant fait partie de ceux qui sont dans la liste des plus populaires, mais quoi qu'il en soit, c'était en tout cas ce palmarès des prénoms, c'est selon un article de l'agence QMI.

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3: Bonne fin d'après-midi. Au microphone, Yannick Holmes. Voici vos informations. De nouvelles observations du Conseil de la santé du Nouveau-Brunswick montrent que la santé et le mieux-être des jeunes varient en fonction de leur situation socio-économique. Les résultats de l'édition 2025-2026 du sondage sur le mieux-être et le milieu d'apprentissage des élèves du Nouveau-Brunswick montrent que les jeunes issus de milieux socio-économiques faibles affichent des résultats moins favorables que la moyenne provinciale pour toute une série d'indicateurs de santé et de mieux-être. Son directeur général, Stéphane Robichaud.
4: C'est un nouvel exercice que mes collègues au Conseil ont essayé avec les plus récents résultats. C'est basé sur ce qui s'appelle l'échelle d'aisance familiale. Au niveau des répondants, ceux qui ont un score dans le 20% plus bas sont mis dans une catégorie qu'on appelle un statut socio-économique plus faible et les 20% plus hauts sont dans un statut économique plus élevé. Et quand on a revisité les résultats pour ces deux groupes-là, comparé à ce qu'était la moyenne provinciale, on a pu constater que le statut économique peut avoir une influence assez importante.
3: Les conclusions proviennent des résultats obtenus lors du sondage effectué auprès d'élèves allant de la maternelle à la 12e année. Plus de 65 000 personnes ont contribué au sondage. Selon M. Robichaud, ces résultats mettent en évidence à la fois les défis auxquels les jeunes sont confrontés et les facteurs susceptibles de contribuer à la protection de leur santé.
4: Pour nous, avec ces résultats ici, eh bien, on continue à les partager avec les différents intervenants. Vous savez, c'est important de maintenir une attention sur ces questions ici. On a eu des conversations comme celle-ci dans le passé autour de ces résultats-là et en moyenne, là, au niveau de comment les jeunes perçoivent leur santé mentale, être victime d'intimidation, se sentir seul. Il y a quand même un pourcentage considérable de jeunes pour qui il faut travailler sur ces items-là. Alors, c'est important de conscientiser les intervenants à l'extérieur de l'école, pas avoir l'impression que tous ces problèmes-là, ça se règle dans le contexte des écoles, parce qu'il y a beaucoup de choses qu'on peut faire au niveau familial et aussi au niveau de la communauté.
3: Une étape majeure du projet de modernisation de l'hôpital régional Chaleur est franchie. Le réseau de santé Vitalité annonce l'ouverture de l'entrée principale de l'agrandissement de l'établissement. De nouveaux espaces accueilleront les services de phlébotomie, d'admission, d'accueil, de la fondation et des comptes clients. Pour le moment, ces changements n'auront aucune incidence sur la visite à l'hôpital ni sur le parcours de soins. Des affiches et de la signalisation ont été installées pour orienter les patients et répondre aux questions, aux besoins. Des chercheurs du Nouveau-Brunswick indiquent qu'ils utilisent de nouveaux récepteurs Bluetooth pour suivre les papillons monarques au cours de leur long voyage du Canada vers le Mexique. Des employés et des bénévoles de deux associations de protection de la nature du Nouveau-Brunswick ont fixé ces minuscules récepteurs de suivi sur 22 papillons monarques au début du mois de septembre. Ces récepteurs, alimentés par énergie solaire, émettent des signaux qui peuvent être captés par n'importe quel téléphone portable équipé de la technologie Bluetooth dans un rayon de 100 mètres. La position de l'insecte est alors automatiquement indiquée sur la carte de Project Monarch, ce qui aide les chercheurs à suivre la migration annuelle de 4000 à 5000 km des monarques vers leur quartier d'hiver au Mexique. Et la ministre fédérale de l'Industrie, Mélanie Joly, a défendu le nouveau projet de loi du gouvernement Carney sur les grands projets. Le projet de loi C-39 vise à accélérer les autorisations pour les grands projets et à réduire les délais d'examen. Certains groupes environnementaux s'inquiètent déjà que le gouvernement puisse ainsi contourner les lois visant à protéger l'environnement. La ministre Joly souligne toutefois que cette loi permettrait de réaliser plus rapidement des projets de loi à faible empreinte carbone.
5: On a besoin que ces projets-là, qui sont très ambitieux, incluant Churchill Falls, incluant des projets d'éoliennes, puissent se réaliser. On doit être capable de réduire notre empreinte carbone. Présentement, ces projets-là sont discutés depuis 5, 6, 7, 8 ans, 10 ans, mais ne se réalisent pas.
3: Et voilà, c'est ce qui complète votre bulletin d'information.
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7: Dégagé ce soir et la nuit prochaine avec des nappes de brouillard qui se forment dans le courant de la nuit avec un minimum de plus 3, sauf de 7 dans certains secteurs le long de la côte avec risque de gel. Demain jeudi, du soleil, des nappes de brouillard qui se dissipent tôt le matin, maximum 22, et du soleil vendredi avec un maximum de 21.
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7: Troisième heure de votre 3 à 7 de ce milieu de semaine en ce mercredi 23 septembre en compagnie de Fred Parent. Si vous aimez bouquiner, il y a une activité ouverte au public concernant le livre Le ciel à finir. C'est le 24 septembre, en fait, donc demain à 18h à la bibliothèque publique de Bathurst. Il y a l'autrice Brigitte Lavallée qui va parler de son recueil paru en mai. Il y aura aussi une grande vente de livres usagés à la bibliothèque publique Monseigneur Robichaud de Beresford qui vous invite pour cette grande vente de livres samedi le 26 septembre. Donc, venez fouiller parmi notre sélection de livres et repartez avec de belles trouvailles à petit prix. Et tant qu'à parler de livres, il y a la Bibliothèque publique Laval-Goupil de Chipagan qui vous invite à une activité gratuite le mardi 29 septembre à 18h, film de l'ONF. C'est un film de l'ONF pour souligner la Journée nationale de la vérité et de la réconciliation. Le titre de ce film, c'est Ninan Wasat, qui signifie « Nous, les enfants ». Donc, si vous désirez plus d'informations et inscriptions, 506-336-3920, le 506-336-3920. C'est toujours le temps d'aller soumettre votre réponse pour notre concours « C'est quoi cette tune présentée par Saint-Hubert Express de Bathurst ». Alors, l'extrait de chanson fredonné est sur notre site web et on va vous donner la bonne réponse là, tout à l'heure entre 17h30 et 18h. Donc, je vous souhaite bonne chance.

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7: Dans le monde artistique, il y a l'auteur-compositeur-interprète américain Lionel Richie qui fait une pause dans sa tournée pour se remettre d'une intervention cardiaque. C'est ce qu'a indiqué un représentant du chanteur à l'Associated Press. Et Richie qui a subi une intervention courante pour traiter une fibrillation auriculaire et le médecin a déclaré que tout s'était parfaitement déroulé. La fibrillation auriculaire qui se caractérise par des battements cardiaques irréguliers ou saccadés et constitue un facteur de risque inquiétant de formation de caillots sanguins, d'AVC et d'insuffisance cardiaque. Donc, certains chercheurs estiment que plus de 10 millions d'Américains en souffrent, la plupart étant des personnes âgées. Le chanteur de 77 ans avait déjà reporté 2 concerts plus tôt cette année, en juin, après être tombé malade. Et au mois d'août, des informations selon lesquelles Lionel Richie serait fait admettre à l'hôpital après un concert à Saint-Louis avait circulé sur Internet. Ben, nous, on va l'écouter en musique. Voici Lionel Richie.

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2: Dans la Ligue de hockey junior des Maritimes, le Lightning Chaleur sera de retour en action samedi soir prochain à Yarmouth, alors qu'ils croiseront le fer avec les Mariners. Dimanche, il sera ensuite à Valley pour y affronter les Wildcats. Le prochain match à domicile du Lightning sera ce samedi 3 octobre, alors qu'il recevra les champions en titre de la dernière saison régulière, les Western Capitals de Summerside. Jeudi soir prochain, les Timberwolves recevront les Rapids de Grand Sault et vendredi soir, les Tigres de Campbell seront les hôtes des Steamers de West Kent. Au hockey junior B, le Poséidon de la péninsule acadienne a mis en vente ses billets de saison hier à trois endroits différents à Caraquet. Les amateurs peuvent se procurer leur passe chez Rail Service Financier, chez Réfrigération Plus Incorporé et au Centre Uni de Caraquet. Le coût est de 100 $ pour les 12 billets de matchs locaux, une économie de 20 $ sur la totalité des matchs présentés à domicile. Le Poséidon disputera un deuxième match préparatoire ce vendredi, le 25 septembre, au Centre Uni de Caraquet, dans un second duel face aux Forestiers de Saint-Quentin. Les portes ouvriront à 19 h et le match débutera à 19 h 30. Le coût d'entrée est de 5 $. Au tennis, la 13e classique d'automne unie du Club Tennis Chaleur reprendra ce soir à compter de 19h30. Jacob Cormier était en avance 6-4, 4-3 face à Jérôme Thériault lorsque la pluie a forcé l'arrêt du match décisif. Au hockey M8AAA, le Moose du Nord débutera sa saison régulière sur la route samedi après-midi à Cole Harbour face aux Hunters. En soirée, il rejouera cette fois-ci face aux Weeks de Pictou County. Il rejouera ensuite le lendemain, soit dimanche, toujours sur la route alors qu'il croisera le fer avec les Mustangs de South Shore à Pictou County. Au hockey M14AAA, le Moose complète son camp de sélection la fin de semaine prochaine avec la présentation de deux matchs au centre régional Case Irving. D'abord, samedi après-midi à 12h50, il y aura un match intra-équipe rouge versus blanc. Le lendemain, soit dimanche, également à 12h50, ce sera un match hors concours face aux Phantoms. Au soccer, il y aura un camp d'identification pour l'équipe de soccer masculin de l'école L'Envolée

0: Il aura lieu ce soir à 18h30 sur le terrain à l'arrière de l'école Marie-Esther. Il s'agit du camp qui permettra de former l'équipe qui participera aux Jeux régionaux de la péninsule acadienne en octobre. Ce sont les élèves de la 7e et 8e année qui y sont invités. Également au soccer, cette fois-ci au soccer interscolaire masculin senior, les rebelles de l'ESN se sont inclinés hier face aux prédateurs de la polyvalente Roland Pépin de Carmonton par la marque de 2-1. L'unique marqueur de l'ESN a été Louis Alain. Au soccer universitaire masculin, les Aigles Bleus recevront les X-Men de l'Université Saint-Effects à Moncton samedi après-midi à compter de 15h30. Les hommes tenteront d'améliorer leur fiche de 3 victoires et 2 défaites. Chez les femmes, les Aigles Bleus recevront également les représentantes de Saint-Effects à compter de 13h samedi. Les femmes ont une fiche d'une victoire, 2 défaites et 2 matchs nuls depuis le début de la campagne. Au baseball interscolaire masculin, les Bisons de la polyvalente W. Alosier recevront la visite des Acadiens de la polyvalente Louis Mayou ce soir à compter de 18h au parc Raoul Lozier de Tracadie. Au volleyball amateur féminin, il y a encore quelques places disponibles pour le tournoi amical du club de volleyball de la péninsule acadienne. Il aura lieu samedi et dimanche prochain au gymnase de l'école Marie-Esther de Chipagan. Les niveaux M13 et M14 seront disputés samedi, tandis que le M15 et le M16 dimanche. L'inscription a un coût de 200 $ par équipe. Le prix d'entrée pour les spectateurs est de 5 $. À la course, il y aura une nouvelle marche de plaisance présentée par le club de coureurs Chaleur ce soir à Belle-Baie. Le départ aura lieu au stationnement du complexe Réal Boudreau de Beresford à compter de 18h30. Ce soir, les participants sont invités à offrir des dons pour le programme Bouger pour manger Saint-Hubert Express. Le changement d'horaire des marches de plaisance sera effectué à compter de ce dimanche, alors que les marches auront lieu les dimanches matins à compter de 10h30 et à partir du même point de départ. Au pickleball, le club de pickleball Belle-Baie a tenu son assemblée générale annuelle hier soir. Voici les membres de l'exécutif en vue de la prochaine année. À la présidence, on retrouve Alain Haché. La vice-présidente sera Nadine Arsenault-Roy, qui occupera également le rôle de directrice technique. Le trésorier sera Robert Godin, le directeur général Daniel Haché et la directrice des communications Christina Luce. 2 postes sont toujours vacants, dont le poste de secrétaire. Et finalement, au Disque Golf, il y aura une soirée de double demain soir à compter de 18h au terrain de la Villa des Amis. Il y aura des prix de présence. Le pot de l'as redémarre à 0 $ puisqu'il a été remporté la semaine dernière. C'est une activité organisée par le club de Disque Golf de la péninsule acadienne. C'est à le sport régional.
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1: Quelle était donc cette chanson fredonnée aujourd'hui à notre concours? C'est quoi cette tune? Ben, c'était une chanson d'Elton John, Crocodile Rock. Au niveau des choix de réponse, c'était la quatrième. Donc, félicitations. Si vous avez soumis cette réponse, vous êtes dans votre nom et dans le tableau pour le tirage de vendredi où on va faire tirer un familial 4 pour emporter ou 4 choix du rôtisseur en salle à manger offert par votre restaurant Saint-Hubert Express de Bathurst. Parlons justement de cette chanson Crocodile Rock qui est sortie en single en 1972 et elle est extraite de son 6e album studio Don't Shoot Me, I'm Only the Piano Player, paru l'année suivante. Et il tire son inspiration lors d'un voyage à Marseille en visitant Notre-Dame de la Garde. Il fit face aux îles du Frioul, que je sais pas si c'est la bonne prononciation, mais notamment Pomeg, qui a de son long à la forme d'un crocodile. Et donc, il fut tellement marqué par le coucher de soleil depuis ce lieu emblématique qu'il en écrivit cette chanson. Et donc, voilà, c'est l'origine de la chanson Crocodile Rock. Ne cherchons pas plus loin et écoutons ce souvenir de 1972.

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0: dégagé ce soir et la nuit prochaine avec des nappes de brouillard qui se forment dans le courant de la nuit avec un minimum de plus 3, sauf de 7 dans certains secteurs le long de la côte avec risque de gel. Demain jeudi, du soleil, des nappes de brouillard qui se dissipent tôt le matin, maximum 22, et du soleil vendredi avec un maximum de 21.
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11: Une autre journée qui se termine tout en musique. C'est Fred Parent qui vous accompagnait depuis 15h cet après-midi pour votre troisième 3 à 7. Et vu qu'on est mercredi, ben c'est aujourd'hui qu'on vous présente sur nos ondes le bingo UCT à 18h30. Donc j'espère que vos cartes sont prêtes. Et je vais vous souhaiter évidemment la meilleure des chances. Une excellente fin de journée. Et de mon côté, je vous reparle demain dès 15h.
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0: Mesdames, messieurs, bonsoir. Mon nom est Sandra Landry. Bienvenue au Bingo UCT. Good evening, everyone. Welcome to the UCT Bingo. My name is Sandra Landry and I'll be your host for this evening. On débute le tout avec la partie misto sur la carte noire avec une balle frime. Deux lignes seulement pour 500 $. Early bird game on the black card with a wild ball. Two lines only for $500. Bonne chance. Good luck. N33, N33. Il s'agit de la balle frime. It's the wild ball. S'il vous plaît, poinçonnez tous les numéros qui se terminent par un 3. Please dab all numbers ending with a 3. On vous donne une minute pour le faire. We will give you a minute to do so.
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0: N40, N40.

Félicitations, congratulations, Jean-Yves Thibodeau. Prochaine partie, c'est la partie 1 sur la carte bleue autour du centre pour 300 $. Game number 1 on the blue card, round the free for 300 $. Avant de commencer, je vous mentionne que la balle chanceuse de ce soir est le N33. Before we begin, the lucky ball tonight, N33. Bonne chance, good luck. N31, N31.

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Félicitations, congratulations, Marc Duguay. Maintenant, la partie 2 sur la carte orange, deux lignes ou une ligne et les quatre coins pour 300 $. Game number 2 on the orange card, two lines or one line and four corners for 300 $. Bonne chance, good luck. N34, N34.

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Félicitations, congratulations, Jacinthe Dugas. Maintenant, la partie 3 sur la carte verte. Deux lignes ou une ligne et les quatre coins pour 300 $. Game number 3 on the green card. Two lines or one line and four corners for $300. Bonne chance, good luck. Au 69, au 69.

0: Félicitations, congratulations, Stella Power. On poursuit avec la partie 4 sur la carte jaune avec une balle frime. Deux lignes seulement pour 300 $. Game number 4 on the yellow card with a wild ball. Two lines only for $300. Bonne chance, good luck. Au 73, au 73, il s'agit de la balle frime It's the Wild Ball. S'il vous plaît, poinçonnez tous les numéros qui se terminent avec un 3. Please dab all numbers ending with a 3. On vous donne une minute pour le faire. We will give you a minute to do so.
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Félicitations, congratulations, Maryse Lepage. Nous poursuivons avec la partie 5 sur la carte rose. Deux lignes ou une ligne et les quatre coins pour 300 $. Game number 5 on the pink card. Two lines or one line and four corners for $300. Bonne chance. Good luck. N37.

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Félicitations, congratulations, Gilberte Matt. Maintenant, la partie 6 sur la carte grise, deux lignes ou une ligne et les quatre coins pour 300 $. Game number 6 on the gray card, two lines or one line and four corners for $300. Bonne chance, good luck. B12,

Félicitations, congratulations, Carol Lawson. Maintenant, c'est la partie 7 sur la carte Verlim, la partie hantée Crazy T. Partie progressive pour 500 $. Game number 7 on the lime green card de Crazy T. The progressive game for $500. Bien important de poinçonner tous les numéros car nous allons jouer la partie pleine carte sur la même carte. Please dab all numbers as we will play the full card game on the same card. Bonne chance. Good luck. O 62, O 62.

Félicitations, congratulations, Sandra Vincent et Melissa Arsenault. La partie numéro 7 est maintenant terminée. Game number 7 is now over. On poursuit avec la partie 8 sur la carte Berlin, pleine carte. 5 000 en 49 numéros ou moins, 1 000 en 50 numéros ou plus. Game number 8 on the lime green card, a full card game. $5,000 in 49 numbers or less, $1,000 in 50 numbers or more. Bonne chance, good luck. J'ai 56, J'ai 56.

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Félicitations, congratulations, Simone Melançon. Nous allons prendre une courte pause pour nous assurer que nous n'avons pas d'autres gagnants. We'll take a short break just to be sure that we have no other winners.

0: Alors, nous ne prendrons plus d'appels. Merci à tous d'avoir joué au Bingo UCT. We will not take any more calls. Thank you, everyone, for playing UCT Bingo. Bonne soirée. Good evening.
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0: dégagé ce soir et la nuit prochaine avec des nappes de brouillard qui se forment dans le courant de la nuit avec un minimum de plus 3, sauf de 7 dans certains secteurs le long de la côte avec risque de gel. Demain jeudi, du soleil, des nappes de brouillard qui se dissipent tôt le matin, maximum 22, et du soleil vendredi avec un maximum de 21.
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